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0: kama ilivyokuwa mwanzo na sasa na siku zote na miaka ya milele. 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
1: Na kwa mkia Maria umejaliwa neema, Bwana yunawe, mbarikiwa wewe kuliko wanawake wote, na mbarikiwa mtoto wa tumbo lako Yesu.
0: Maria mtakatifu, mama wa Mungu, tuombee sisi wakosefu, sasa na wakati wa kufa kwetu. Amen.
1: Na kwa mkia Maria umejaliwa neema, Bwana ni nawe, barikiwa wewe kuliko wanawake wote, na mbarikiwa mtoto wa tumbo lako Yesu.
0: Maria mtakatifu, mama wa Mungu, tuombee sisi wakosefu, sasa na wakati wa kufa kwetu. Amen.
1: Na kwa mkia Maria umejaliwa neema, Bwana ni nawe, barikiwa wewe kuliko wanawake wote, na mbarikiwa mtoto wa tumbo lako Yesu.
0: Maria mtakatifu, mama wa Mungu, tuombee sisi wakosefu, sasa na wakati wa kufa kwetu. Amen.
1: Na kwa mkia Maria umejaliwa neema, Bwana ni nawe, mbarikiwa wewe kuliko wanawake wote, na mbarikiwa mtoto wa tumbo lako Yesu.
0: Maria mtakatifu, mama wa Mungu, tuombee sisi wakosefu, sasa na wakati wa kufa kwetu. Amen.
1: Na kwa mkia Maria umejaliwa neema, Bwana ni nawe, mbarikiwa wewe kuliko wanawake wote, na mbarikiwa mtoto wa tumbo lako Yesu.
0: Maria mtakatifu, mama wa Mungu, tuombee sisi wakosefu, sasa na wakati wa kufa kwetu. Amen.
1: Na kwa mkia Maria umejaliwa neema, Bwana ni nawe, mbarikiwa wewe kuliko wanawake wote, na mbarikiwa mtoto wa tumbo lako Yesu.
0: Maria mtakatifu, mama wa Mungu, tuombee sisi wakosefu, sasa na wakati wa kufa kwetu. Amen.
1: Na kwa mkia Maria umejaliwa neema, Bwana ni nawe, mbarikiwa wewe kuliko wanawake wote, na mbarikiwa mtoto wa tumbo lako Yesu.
0: Maria mtakatifu, mama wa Mungu, tuombee sisi wakosefu, sasa na wakati wa kufa kwetu. Amen.
1: Na kwa mkia Maria umejaliwa neema, Bwana ni nawe, mbarikiwa wewe kuliko wanawake wote, na mbarikiwa mtoto wa tumbo lako Yesu.
0: Maria mtakatifu, mama wa Mungu, tuombee sisi wakosefu, sasa na wakati wa kufa kwetu. Amen.
1: Na kwa mkia Maria umejaliwa neema, Bwana ni nawe, mbarikiwa wewe kuliko wanawake wote, na mbarikiwa mtoto wa tumbo lako Yesu.
0: Maria mtakatifu, mama wa Mungu, tuombee sisi wakosefu, sasa na wakati wa kufa kwetu. Amen.
1: Sifa kwa Baba na kwa Mwana na kwa Roho Mtakatifu,
0: kama ilivyokuwa mwanzo na sasa na siku zote na miaka ya milele. Amen.
1: Bikira Maria, msaada wa Kristo,
0: utuombee wenye kukimbilia na wasio kukimbilia.
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0: utusamehe dhambi zetu, utukinge kwa moto wa milele, upeleke mbinguni roho za watu wote, hasa za wale wanaohitaji zaidi huruma yako.
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1: Baba wetu uliye mbinguni, jina lako lisifiwe, ufalme wako uje, mapenzi yako afanywe duniani kama mbinguni.
0: Utupe leo chakula chetu cha kila siku, utusamee makosa yetu kama tunavyosamea wanaotukosea, usituache kushindwa na shawishi, lakini utuopoe katika maovu.
1: Amen. Kwani kwako
0: ufalme, uwezo na utukufu milele.
1: Na kwa mkia Maria umejaliwa neema, Bwana yunawe, mbarikiwa wewe kuliko wanawake wote, na mbarikiwa mtoto wa tumbo lako Yesu.
0: Maria mtakatifu, mama wa Mungu, tuombee sisi wakosefu, sasa na wakati wa kufa kwetu. Amen.
1: Na kwa mkia Maria umejaliwa neema, Bwana ni nawe, mbarikiwa wewe kuliko wanawake wote, na mbarikiwa mtoto wa tumbo lako Yesu.
0: Maria mtakatifu, mama wa Mungu, tuombee sisi wakosefu, sasa na wakati wa kufa kwetu. Amen.
1: Na kuamkia Maria umejaliwa neema, Bwana ni nawe, barikiwa wewe kuliko wanawake wote na mbarikiwa mtoto wa tumbo lako Yesu.
0: Maria mtakatifu, mama wa Mungu, tuombee sisi wakosefu, sasa na wakati wa kufa kwetu. Amen.
1: Na kuamkia Maria umejaliwa neema, Bwana ni nawe, barikiwa wewe kuliko wanawake wote na mbarikiwa mtoto wa tumbo lako Yesu.
0: Maria mtakatifu, mama wa Mungu, tuombee sisi wakosefu, sasa na wakati wa kufa kwetu. Amen.
1: Na kuamkia Maria umejaliwa neema, Bwana ni nawe, mbarikiwa wewe kuliko wanawake wote na mbarikiwa mtoto wa tumbo lako Yesu.
0: Maria mtakatifu, mama wa Mungu, tuombee sisi wakosefu, sasa na wakati wa kufa kwetu. Amen.
1: Na kuamkia Maria umejaliwa neema, Bwana ni nawe, mbarikiwa wewe kuliko wanawake wote na mbarikiwa mtoto wa tumbo lako Yesu.
0: Maria mtakatifu, mama wa Mungu, tuombee sisi wakosefu, sasa na wakati wa kufa kwetu. Amen.
1: Na kuamkia Maria umejaliwa neema, Bwana ni nawe, mbarikiwa wewe kuliko wanawake wote na mbarikiwa mtoto wa tumbo lako Yesu.
0: Maria mtakatifu, mama wa Mungu, tuombee sisi wakosefu, sasa na wakati wa kufa kwetu. Amen.
1: Na kuamkia Maria umejaliwa neema, Bwana ni nawe, mbarikiwa wewe kuliko wanawake wote na mbarikiwa mtoto wa tumbo lako Yesu.
0: Maria mtakatifu, mama wa Mungu, tuombee sisi wakosefu, sasa na wakati wa kufa kwetu. Amen.
1: Na kuamkia Maria umejaliwa neema, Bwana ni nawe, mbarikiwa wewe kuliko wanawake wote na mbarikiwa mtoto wa tumbo lako Yesu.
0: Maria mtakatifu, mama wa Mungu, tuombee sisi wakosefu, sasa na wakati wa kufa kwetu. Amen.
1: Na kuamkia Maria umejaliwa neema, Bwana ni nawe, mbarikiwa wewe kuliko wanawake wote na mbarikiwa mtoto wa tumbo lako Yesu.
0: Maria mtakatifu, mama wa Mungu, tuombee sisi wakosefu, sasa na wakati wa kufa kwetu. Amen.
1: Sifa kwa Baba na kwa Mwana na kwa Roho Mtakatifu,
0: kama ilivyokuwa mwanzo na sasa na siku zote na miaka ya milele. Amen.
1: Bikira Maria, msaada wa Kristo,
0: utuombee wenye kukimbilia na wasio kukimbilia.
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0: Utupe leo chakula chetu cha kila siku, utusamehe makosa yetu kama tunavyosamehe wanaotukosea. Usituache kushindwa na shawishi, lakini utuopoe katika maovu.
1: Amen. Kwani kwako
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1: Na kuamkia Maria umejaliwa neema, Bwana yunawe, mbarikiwa wewe kuliko wanawake wote na mbarikiwa mtoto wa tumbo lako Yesu.
0: Maria mtakatifu, mama wa Mungu, tuombee sisi wakosefu, sasa na wakati wa kufa kwetu. Amen.
1: Na kuamkia Maria umejaliwa neema, Bwana ni nawe, mbarikiwa wewe kuliko wanawake wote na mbarikiwa mtoto wa tumbo lako Yesu.
0: Maria mtakatifu, mama wa Mungu, tuombee sisi wakosefu, sasa na wakati wa kufa kwetu. Amen.
1: Na kuamkia Maria umejaliwa neema, Bwana ni nawe, mbarikiwa wewe kuliko wanawake wote na mbarikiwa mtoto wa tumbo lako Yesu.
0: Maria mtakatifu, mama wa Mungu, tuombee sisi wakosefu, sasa na wakati wa kufa kwetu. Amen.
1: Na kuamkia Maria umejaliwa neema, Bwana ni nawe, mbarikiwa wewe kuliko wanawake wote na mbarikiwa mtoto wa tumbo lako Yesu.
0: Maria mtakatifu, mama wa Mungu, tuombee sisi wakosefu, sasa na wakati wa kufa kwetu. Amen.
1: Na kuamkia Maria umejaliwa neema, Bwana ni nawe, mbarikiwa wewe kuliko wanawake wote na mbarikiwa mtoto wa tumbo lako Yesu.
0: Maria mtakatifu, mama wa Mungu, tuombee sisi wakosefu, sasa na wakati wa kufa kwetu. Amen.
1: Na kuamkia Maria umejaliwa neema, Bwana ni nawe, mbarikiwa wewe kuliko wanawake wote na mbarikiwa mtoto wa tumbo lako Yesu.
0: Maria mtakatifu, mama wa Mungu, tuombee sisi wakosefu, sasa na wakati wa kufa kwetu. Amen.
1: Na kuamkia Maria umejaliwa neema, Bwana ni nawe, mbarikiwa wewe kuliko wanawake wote na mbarikiwa mtoto wa tumbo lako Yesu.
0: Maria mtakatifu, mama wa Mungu, tuombee sisi wakosefu, sasa na wakati wa kufa kwetu. Amen.
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0: Maria mtakatifu mama wa Mungu, tuombee sisi wakosefu sasa na wakati wa kufa kwetu. Amen.
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0: Maria mtakatifu mama wa Mungu, tuombee sisi wakosefu sasa na wakati wa kufa kwetu. Amen.
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0: Maria mtakatifu mama wa Mungu, tuombee sisi wakosefu sasa na wakati wa kufa kwetu. 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
3: Le français est notre langue officielle à soigner, même si quelques libertins amoureux de la langue de Monsieur Tout-le-Monde osent nous couper l'herbe sous les pieds en nous taxant de puristes. Non, c'est très fort. Si on n'est pas puriste, on est laxiste. Alors, les partisans de cette deuxième tendance sont ceux qui, sans égard pour la nécessité de savoir que toute société a besoin de se comprendre et de se faire comprendre, confondent la vitalité d'une langue avec le laisser-aller, avec l'abandon de toutes les influences. De toute façon, c'est le souci pour une langue correcte qui devrait préoccuper tout celui qui veut parler français dans le but de communiquer. Nous ne conseillons pas le purisme qui est une attitude à figer la langue et à considérer comme immuable elle qui, à tout temps, subit les fluctuations. Alors, qui sommes-nous et que conseillons-nous? Nous prêchons le juste milieu et l'adaptation de la langue à son public ou à son interlocuteur. Mais nous ne serons pas d'accord que des locuteurs confondent, par exemple, les mots exprès et expressément. Le deuxième est souvent employé à la place du premier dans une confusion verbale qui est loin de dire son dernier mot. Exprès est un adverbe marquant le dessin et l'intention formelle, bien qu'adverbe lui-même expressément signifie en termes exprès. Des messieurs en cravate parlent facilement de « je l'ai dit expressément ». C'est faux, car les actions ne peuvent se faire en termes exprès. S'il faut être du bon côté, il faut parler de « je l'ai dit exprès ». L'expression « par exprès » est un archaïsme qui est resté dans le langage dialectal, mais qu'on ne rencontre plus qu'en littérature. Expressément précise le projet, mieux le dessin spécial qu'on s'est proposé. Et il faut l'engager juste après le verbe d'action, comme dans l'exemple vérifié ci-après. Nous vous défendons de tuer expressément ton frère, car un jour, nous nous battrons expressément pour l'évanger. Claire, synthétique et concise, cette émission est une tribune pour qui veut affiner son parler français. Saisissons l'occasion aux cheveux.
4: Années, plusieurs ONG chiliennes alertent sur la législation qui encadre l'industrie du saumon, l'évaluant trop laxiste et avec des standards trop bas. Une alarme qui sonne d'autant plus fort que le président d'extrême droite, José Antonio Kast, a promis de mettre fin aux lourdeurs administratives, comme il les appelle, pour attirer les investisseurs et booster la croissance. Un discours inquiétant, surtout en ce moment où les entreprises salmonicoles s'enfoncent toujours un peu plus dans la Patagonie chilienne, parfois même en plein milieu de réserves naturelles et à l'abri des regards.
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7: Nemo en piste.
8: Première édition d'Afrique Matin et à la une, l'Afrique du Sud qui entend bien distribuer ses factures après le départ de dizaines de milliers de ressortissants étrangers de son sol ces dernières semaines. Pretoria réclame des remboursements et des pays comme le Malawi, l'Éthiopie ou le Nigeria, alors même que régnait un climat xénophobe sur son territoire. On vote aujourd'hui en Zambie pour désigner les nouveaux députés et le président et à quelques heures de l'ouverture des bureaux de vote, nombre d'observateurs imaginent une bataille féroce livrée par le principal opposant au chef de l'État sortant, Hakainde Hichilema. Dans ce journal également, un reportage au Kenya auprès de victimes présumées de l'armée britannique. Elle qui demande justice alors que doit être renouvelé l'accord entre Nairobi et Londres concernant un camp d'entraînement situé dans le centre du pays. On revient sur le naufrage à qui a coûté la vie à au moins 44 personnes sur le lac Kariba au Zimbabwe. Et puis, on vous présente l'affiche inédite et surprise de la finale de la CAN féminine Cameroun-Malawi pour le titre titre continental. L'Algérie et le Maroc à domicile se retrouvent en petite finale. Près de 90 000 ressortissants étrangers ont quitté l'Afrique du Sud entre fin juin et début août, alors que régnait un climat xénophobe et que s'enchaînaient les manifestations de grande ampleur contre les personnes en situation illégale. Des chiffres avancés par Pretoria qui désormais demande au pays que ces rapatriements ont concerné, eh bien, de payer. Les explications de Claire Bargelès depuis Johannesburg.
9: Le ministère de l'Intérieur sud-africain estime que la création d'un centre temporaire au nord du pays et l'ensemble des opérations de rapatriement et de déportation lui ont coûté près de 300 millions de randes, soit environ 16 millions d'euros. Car bien que certaines nations aient organisé elles-mêmes des transports pour leurs ressortissants, d'autres n'en avaient pas les moyens. Le plus gros poste de dépenses concerne d'ailleurs l'affrètement de bus. L'ampleur de ces opérations en si peu de temps est sans précédent, a estimé le ministre Léon Schreiber plus tôt dans la semaine. Mais ces coûts, bien qu'inévitable, n'était pas prévu dans les budgets publics, selon le représentant du ministère qui présentait mardi ses chiffres devant un comité du Parlement. Il a détaillé que les autorités sud-africaines ont écrit au gouvernement du Malawi ainsi qu'aux ambassades du Nigeria et de l'Éthiopie afin de réclamer des compensations. À l'inverse, suite aux manifestations, le Ghana et le Nigeria avaient fait part de leur volonté de demander des dédommagements à Pretoria pour les préjudices subis par leurs ressortissants, ce à quoi l'Afrique du Sud se refuse. Bargelès, Johannesburg, RFI.
8: Le sujet de l'immigration dans la sous-région qui est également abordé en ce moment à Durban où est réuni le conseil des ministres de la SADC avant le sommet des chefs d'État prévu lundi prochain. Les électeurs zambiens appelés aux urnes ce jeudi, on y vote pour les législatives et pour la présidentielle. 14 candidats sont en lice pour le poste de chef de l'État dont le sortant Hagainde Hichilema. Son principal adversaire devrait être Brian Mundubile qui a réussi à emmener avec lui une partie de l'opposition, notamment des sympathisants du Front Patriotique au pouvoir jusqu'en 2021 qui se sont ralliés à lui. Une opposition qui pourrait ainsi réaliser une meilleure performance qu'attendue, c'est ce que nous dit ce matin Nicole Birdsworth, professeure à l'université du Witwatersrand.
10: C'est certainement une élection beaucoup plus disputée que nous ne l'imaginions encore 6 mois avant le scrutin. Je pense que l'opposition va réaliser une très bonne performance, meilleure que celle de n'importe quelle force d'opposition dans l'histoire de la Zambie. Brian Mundubile est un ancien du Front Patriotique, le FP. Sur le terrain, sa campagne cherche notamment à capter le mécontentement de certaines catégories de la population envers Hagainde Hichilema, en particulier les travailleurs du secteur informel et les mineurs artisanaux qui se sentent délaissés. Brian Mundubile leur a fait beaucoup de promesses et promet le retour à certaines formes de gouvernance qui prévalaient sous le FP. De son côté, le président Hagainde Hichilema cherche à faire craindre qu'un vote pour Mundubile soit un vote pour le chaos, pour le retour aux problèmes d'ordre public que l'on connaissait sous le FP. Le pouvoir reste nerveux. La Zambie a une longue histoire de gouvernement chassé du pouvoir alors qu'il pensait remporter les élections. C'est donc un moment de forte pression où à tout instant, les choses peuvent encore basculer.
8: Nicole Birdsworth, jointe par Christina Okello. En bref, l'Organisation mondiale de la santé, qui espère un renversement de la tendance dans 3 mois concernant l'épidémie d'Ebola qui suit son cours dans l'est de la RDC. Mais pour cela, dit le directeur du programme d'alerte et de réponse d'urgence, il faudra que tous les volets de la riposte soient mis en œuvre simultanément dans les 5 zones de transmission. Cela ne signifie pas pour autant que l'épidémie sera terminée dans 3 mois, précise-t-il, alors qu'un nouveau bilan a été dressé. 2061 décès sur les 4449 cas confirmés depuis le 15 mai dernier. Le virus actuel se propage plus rapidement que tous les précédents, pardon, selon l'OMS. 80 des 163 députés malgaches que compte l'Assemblée nationale de la Grande Île viennent de créer une nouvelle plateforme. Elle est baptisée VFM et soutient ouvertement le pouvoir en place. Pourtant, beaucoup d'entre eux ont justement été élus sous les couleurs de l'ancien président Andra Zoeln, renversé en fin d'année dernière. Les explications d'Aurélie Couman à Antananarive.
11: Le vent tourne à Madagascar. Il n'y a pourtant eu aucune élection, mais 80 députés sur 163 à l'Assemblée viennent de décider de soutenir le pouvoir actuel en créant le VFM, une plateforme qu'ils qualifient d'apolitique. Un choix de mots qui n'est pas anodin. La Constitution interdit à un député de changer de parti en cours de mandat. En se présentant comme une simple plateforme, ses élus évitent la sanction. Plusieurs membres de cette nouvelle plateforme faisaient partie de l'opposition. Ils étaient élus sous les couleurs de l'IRMAR, parti de l'ex-président Hans Raswell, renversé par un coup d'État il y a 10 mois. Cette initiative intervient alors que la Gen Z réclame la dissolution de l'Assemblée nationale. En se regroupant, ces députés cherchent surtout à peser dans le dialogue politique plutôt que d'en subir les conséquences. Le mouvement, lui, y voit un simple calcul opportuniste. Pendant que ce nouveau mouvement déclare s'appuyer sur les élus locaux, l'opinion publique reste dans l'attente d'annonces précises sur le lancement des grandes consultations nationales. Aurélie Coumant, Antananarivo, RFI.
8: C'est une présence qui continue de créer du remous au Kenya, celle de soldats britanniques près de Nanyuki. Des centaines d'entre eux viennent passer plusieurs semaines pour s'entraîner sur la Batouk, un camp militaire propriété de l'armée britannique. Des troupes accusées à de multiples reprises de violations de droits humains, de blessures et décès à cause de munitions non explosées, jusqu'à des viols et des agressions sexuelles, voire des abandons d'enfants. L'accord entre Londres et Nairobi doit pour l'heure être renouvelé et les victimes entendent bien ne pas être oublié. Reportage de notre correspondante à Nairobi, Alban Tiroir.
12: Plusieurs victimes présumées d'abus impliquant des soldats britanniques se sont retrouvées mercredi pour déposer leurs doléances au Parlement kényan. Avant tout renouvellement de l'accord entre Nairobi et Londres, elles demandent justice et compensation. Nasibo Jilo milite pour les enfants laissés sans soutien ou accès à leur père, ancien membre de la Batouk, comme son fils de 9 ans.
13: Les Britanniques ont laissé leurs enfants au Kenya. Ils ne subviennent à aucun de leurs besoins fondamentaux, ne fournissent absolument rien. Nous voulons que nos enfants soient reconnus, qu'ils aient accès à certains droits fondamentaux, à la prise en charge de leurs besoins essentiels et au droit à l'éducation et à une couverture médicale.
12: Victimes, mais aussi certains députés, réclament plus de garanties pour que les soldats britanniques soient contraints de répondre de leurs actes devant la justice kényane, notamment en cas de meurtre. Le cas d'Agnès Wanjiru a marqué les esprits, soupçonnée d'avoir été tuée par un soldat britannique en 2012. Sa nièce, Esther Njoki, se bat toujours pour obtenir justice.
14: La Batouk ne devrait pas être présente ici tant que toutes les victimes de ces atrocités n'auront pas obtenu justice. Nous voulons des actions, nous voulons voir davantage de reddition de comptes pour enfin obtenir justice, car certaines victimes attendent depuis bien trop longtemps.
12: Face aux accusations, Londres a déclaré fin 2025 prendre des mesures pour y répondre. Un paiement de près de 3 millions de livres sterling a notamment été annoncé pour dédommager plus de 7000 personnes à la suite d'un incendie survenu lors d'un entraînement de la Batouk. Alban Tiroir, Nairobi, RFI.
8: Au Soudan, les forces de soutien rapide ont annoncé avoir pris le contrôle de Gessan, une ville de l'état du Nil bleu située dans le sud-est du pays à la frontière avec l'Éthiopie. L'armée régulière du général Al-Burhan, qui occupe d'autres localités du Nil bleu, a une nouvelle fois dénoncé l'arrivée des combattants paramilitaires FSR et de leurs alliés depuis le territoire éthiopien. Un bilan revu à la hausse au Zimbabwe après le naufrage d'un bateau survenu ce mardi sur le lac Kariba. Au moins 44 personnes ont perdu la vie selon la police. 77 autres passagers ont pu être secourus. Un navire qui assurait la liaison entre les villes de Kariba et de Tchalala avec des escales dans plusieurs îles et villages de pêcheurs. À la suite de l'accident, l'état de catastrophe a même été décrété par le président zimbabwéen Emmerson Mnangagwa. Lisa Fabian revient sur les circonstances de ce naufrage.
15: 114 billets avaient été vendus pour cette traversée du lac Kariba et 5 membres d'équipage étaient présents à bord du ferry qui a chaviré. Mais le nombre total des passagers était certainement encore plus élevé, bien au-delà de la capacité réglementaire limitée à 90 places. Selon les autorités, un certain nombre d'enfants qui voyageaient sans ticket vu leur jeune âge se trouvaient aussi parmi les victimes du naufrage. L'embarcation surchargée a pris le large sous un ciel orageux. Des témoins ont raconté que les passagers ont supplié le capitaine de faire demi-tour en voyant d'importantes vagues se former. Ils ont décrit un mouvement de panique lorsque l'eau a commencé à envahir le pont, puis elle a submergé le moteur qui s'est arrêté. Certains passagers ont survécu en se hissant sur la coque du bateau retourné. Un hélicoptère a pu être déployé sur place depuis un parc voisin. Des plongeurs locaux et des militaires continuaient de sonder le lac ce mercredi à la recherche de survivants. Cette tragédie a été déclarée catastrophe nationale au Zimbabwe. contrôlée et elle suscite de nouvelles interrogations quant à la sécurité à bord des navires qui circulent sur le lac Kariba, l'une des principales étendues d'eau du pays.
8: Lydia Fabian, et puis ce n'était pas forcément la...
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3: Merci de nous accueillir chez vous. Voici le journal.
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3: Trois titres ce matin, fête de bienheureux Isdour Bakanja à l'église universelle, c'est 12 août 2026. Il est le patron du laïc à République démocratique du Congo de la paroisse de Tchirao. Ici l'évêque de Boutembo Béni a dit la messe au cours de laquelle cinq frères de la congrégation des prêtres du Sacré-Cœur de Jésus ont émis leur premier vœu. Et lors d'un divorce, la loi ne réserve presque aucune part de bien aux enfants, mais l'enfant peut poursuivre les parents défaillants même après divorce. Explication de maître Silutondoa qui réclame une loi juste face au divorce d'intérêt. Et dans les sites des déplacés de Luangira à Ouicha, le peuple autochtone pygmée fait face aux effets de la guerre et de la modernisation sur leur culture. Malgré les déplacements dans d'autres milieux, anciens, femmes et jeunes se mobilisent à transmettre leurs traditions aux nouvelles générations.
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3: La paroisse bienheureux Isdour Bakanja de Tchirao a fêté son saint patron ce mercredi 12 août 2026. Lors de la messe circonstancielle, cinq frères de la congrégation des prêtres du Sacré-Cœur de Jésus ont professé leur premier vœu conformément à la règle de vie des prêtres du Sacré-Cœur de Jésus. À la présidence de l'Eucharistie, l'évêque du Boutembo Béni, Monseigneur Sikulipaluk Melchisedek, avait à ses côtés une dizaine d'autres prêtres pour la concélébration. L'ordinaire du lieu, après avoir rappelé les qualités de Isdour Bakanja, a également rappelé que ce jour est consacré aux laïcs. Il a donc demandé aux laïcs de concilier les valeurs évangéliques avec la vie quotidienne. Ainsi, Jésus pourra être porté partout et dans tous les domaines de la vie, a prêché Monseigneur Sikulipaluk Melchisedek.
6: C'est ce que Saint Jean-Paul II a dit de Bakanja lors de la béatification. Parce qu'il a vécu l'évangile, donc ouais. Il s'est montré congolais aussi. Il n'a pas eu, par exemple, de la haine contre les colons et qu'il servait. Mais il a vécu l'humilité. Il n'a jamais injurié. Il a montré qu'il est un véritable congolais, respectueux aussi de races, de cultures, des autres. Éviter la corruption, éviter les mensonges, éviter tout ce qui fait que le Congo va très mal.
3: Il s'est ensuite adressé aux cinq nouveaux frères de la congrégation des prêtres du Sacré-Cœur de Jésus. Il les a invités à être de bons religieux en s'offrant réellement au Christ et au Sacré-Cœur de Jésus. Les vœux professés ont été reçus par le père Michel Mondey, supérieur provincial de la province congolaise du prêtre du Sacré-Cœur de Jésus. Et dans son mot, celui-ci a remercié l'ordinaire du lieu pour sa sollicitude pastorale envers la congrégation dans ce diocèse. Remerciant les parents désireux du jour, Père Michel leur a rappelé que ses enfants sont désormais offerts à l'Église. Si les familles ne peuvent rien attendre d'eux, cependant les jeunes ont encore besoin du soutien matériel et spirituel de leurs parents, a-t-il insisté.
7: Ces enfants sont toujours les vôtres, mais désormais ils appartiennent à une nouvelle famille, à une nouvelle famille religieuse, la famille des prêtres du Sacré-Cœur de Jésus. Vous n'avez plus de droit sur eux. Vous n'avez plus à attendre de récompenses venant d'eux. Vous les avez donnés gratuitement et la récompense viendra du Seigneur. Cependant, continuez à les soutenir par vos prières, vos conseils, et si possible, par vos moyens matériels et financiers.
3: Et dans l'ensemble, vous pouvez constater la présence de pèlerins laïcs de la famille du Sacré-Cœur de Jésus sont venus de plusieurs paroisses de la ville de Boutembo et ses environs. Et l'évêque de Boutembo Béni interpelle les membres de la communauté sur les conséquences d'ignorer les conseils des autorités et agents de santé sur la maladie à virus Ebola. Il a dit mercredi 12 août 2026 lors de la messe qu'il a dite à Chirao, Monseigneur Sukulipaluku Melchisedek n'a pas caché son inquiétude de voir certains membres de la communauté n'avoir pas retenu la leçon des épisodes passés. Pour lui, la têtutesse que manifestent certaines personnes risque d'aggraver la situation, d'où son appel à la prise de conscience.
6: Non, je leur dirai tout simplement ce qu'on dit souvent à Kinande. Je suis pas dans le réseau, mais ça me surprend. Qu'est-ce qu'ils cherchent avec le corps? Je ne vois pas. Qu'est-ce qu'on veut avoir? Il ne faut pas tirer la malédiction sur eux. Il serait plus cohérent si après cela, ils restent dans leur maison et qu'ils n'aillent pas dans les familles amener la maladie là-bas. Parce qu'à les touchant, ils savent, ils devraient savoir qu'ils vont mourir. Ou au moins qu'ils se mettent à un grand risque. Mais alors s'ils doivent mourir, qu'ils restent chez eux, qu'ils meurent chez eux. Qu'ils n'aillent pas apporter à d'autres, contaminer d'autres personnes.
8: Est-ce qu'un geste comme ça est contraire à la vie chrétienne?
6: Oui, c'est une atteinte, je dirais, à la vie humaine. Parce qu'on vous dit que c'est dangereux et vous, vous y allez en sachant que cela peut vous tuer et tuer d'autres aussi.
3: À propos recueilli par Stanley Mwindo, depuis la déclaration de la 17e épidémie de la maladie à virus Ebola, il y a encore de personnes qui n'acceptent toujours pas l'existence de la maladie et s'y s'attaquent-elles aux équipes de riposte et aux structures de prise en charge de malades déclarés. D'autres vont jusqu'à manipuler les corps du cas à confirmer l'épidémie d'Ebola qui continue de progresser en République démocratique du Congo. RTC a fait 2061 morts sur 4380 cas confirmés selon les bilans communiqués par le gouvernement de la République démocratique du Congo mardi 11 août 2026. Et question de divorce, quelle est la part du bien qui revient aux enfants du divorcé? Pour répondre à cette question, Ademoto Bouton Béni a rencontré des défenseurs judiciaires ce mardi 11 août 2026. Maître Silou Tchomboa Wahunra a dû montrer que la loi ne prévoit presque rien pour les enfants lors d'un divorce. Mahombi Georges Makio.
9: L'interlocuteur a avant tout expliqué que la loi ne prévoit rien pour les enfants après partage ou non des biens des anciens conjoints selon le régime matrimonial qu'ils avaient adopté lors de leur mariage. Les enfants se contenteront de l'obligation parentale que la loi impose aux anciens partenaires.
10: Il n'y a pas une partie des biens réservée aux enfants selon les principes du code de la famille. Et après les divorces. Quand on parle de la deuxième question, garde des enfants, là, le tribunal vérifie les deux époux déjà divorcés qui sera au profit des enfants. Et il y a ce qu'on appelle l'obligation parentale. Et même si le tribunal a envisagé que c'est l'épouse qui gardera les enfants, l'autre là, l'époux, il a le devoir de visite et de suppléer aux besoins de ces enfants qui seront gardés par l'un des ex-époux.
9: Cependant, les enfants ont le droit de traduire en justice l'un des parents qui ne joue pas bien son rôle, même après le divorce. Maître Silou Tondro affirme que la loi est trop dure parce que les enfants doivent être remis dans leurs droits.
10: Si l'ex-époux ou soit l'ex-épouse n'arrive pas à suppléer aux besoins de ses enfants, il y a une sanction prévue par la loi parce que les enfants là, même s'ils sont mineurs ou soit majeurs, ils ont le droit d'aller saisir le tribunal pour enfants et de faire intervenir son propre père au motif qu'il n'a pas suppléé à ses besoins.
9: Revenons sur certains facteurs à la base de l'application de ces cas de divorce aujourd'hui. Maître Silou Tondro cite la volonté de certains partenaires à s'engager pour profiter seulement des biens. Il évoque également l'immaturité et la mauvaise préparation des partenaires.
3: Et face aux déplacements forcés, aux conflits armés et aux mutations sociales, le peuple autochtone pygmée multiplie des initiatives pour transmettre leurs traditions aux jeunes générations, dont les sites de déplacés de la ville d'Owicha, les anciens, les femmes, les jeunes se mobilisent à préserver leur langue, leurs pratiques, leurs valeurs culturelles malgré les épreuves de la guerre. Ce mardi 11 août 2026, Radio Motomoto Mbeni s'est intéressé à cette question en marge de la journée internationale des populations autochtones. Correspondance Samikita depuis Owicha.
11: Dans les sites de déplacés de Luvankira à Owicha, les jeunes pygmées grandissent désormais dans un environnement marqué par l'école, les nouvelles technologies et les contacts avec d'autres communautés. Cette évolution influence leurs habitudes et leur manière de vivre, mais certains restent attachés à l'héritage transmis par leurs parents et leurs grands-parents. Aujourd'hui, nous commençons à imiter les autres avec la modernisation. Nous avons commencé à aller à l'école comme les autres et à utiliser des smartphones, à aller sur WhatsApp et sur Internet. Mais à la maison, nos parents nous parlent toujours de notre culture et je veux apprendre ce que mes grands-parents faisaient et comment ils vivaient. Pour Jackson Boussa, jeune bantou, cette évolution ne devrait pas conduire à l'abandon de la culture pygmée. Selon lui, cette culture peut s'adapter aux réalités actuelles tout en restant une composante importante du patrimoine de la région.
12: La culture pygmée évolue comme toutes les cultures. Il est important qu'elle soit protégée. Nous l'avons étudiée à l'école. Et vraiment, elle fait partie du patrimoine de notre région. Et les jeunes doivent continuer à la connaître malgré les changements causés par plusieurs facteurs comme la sécurité ou la mondialisation.
11: Face à cette transformation, les anciens multiplient les initiatives pour maintenir la transmission culturelle. Dans ces sites, les rassemblements autour du feu permettent aux jeunes d'apprendre l'histoire, la langue et certaines pratiques de leur communauté.
13: Avant, on nous enseignait quel animal ou quel fruit il faut manger ou pas. On vivait de la chance, de la cueillette et autres. Aujourd'hui, nous nous réunissons autour du feu pour apprendre aux enfants notre culture. On trouve des enfants en train de couper des petits arbres pour construire des huttes parce que c'est notre culture. La guerre nous a dispersés, mais nous continuons à leur enseigner notre langue et nos traditions pour qu'ils n'oublient jamais qui ils sont.
11: Les femmes ne sont pas également épargnées dans cette lutte pour la transmission. Elles enseignent aux enfants les valeurs communautaires et le respect des anciens. Une manière, selon elle, de maintenir la continuité culturelle malgré les conséquences de la guerre.
14: Nous apprenons aux enfants au chant, notre manière de vivre et le respect des anciens. Nous jouons nos traditions avec ces enfants parce que nous ne voulons pas que notre culture disparaisse.
11: Lors de leur terre d'origine, la transmission reste un lien essentiel avec les racines et un repère avec les jeunes générations face aux bouleversements liés au déplacement et à la modernisation.
3: Merci Samikita. Et après les structures citoyennes de la chefferie de Babila Babombi, ce mercredi 12 août 2026, a été le tour de la société civile coordination territoriale de Mambasa de décréter une journée ville morte dans plusieurs agglomérations du territoire de Mambasa en province de l'Ituri. Selon la société civile Force Vive, le taux de participation à cette mobilisation est estimé à 90%. Plusieurs activités commerciales et autres activités habituelles ont été fortement paralysées, notamment dans les zones d'où l'appel au moment à être observé. Et cette journée des protestations vise à dénoncer la dégradation persistante de la situation sécuritaire dans les territoires de Mambasa, marquée notamment par les attaques de massacres. Les attaques et massacres attribués aux combattants EDF. Le coordinateur territorial de la société civile Force Vive, Mungeni Yuma Imurani, salue le calme et la discipline observée par la population durant cette journée. Cette mobilisation traduit ainsi l'inquiétude grandissante de la population face à l'insécurité. Les habitants de Mambasa attendent désormais de mesures concrètes des autorités pour renforcer la sécurité et mettre fin aux violences qui continuent de perturber la vie socio-économique dans les territoires. Et en sport, à demi-finale de la CAN féminine qui se joue au Maroc, on a joué hier. Le Cameroun a éliminé le pays organisateur, le Maroc, 3 tirs contre 1 après un nul de 0-0 du temps réglementaire. Et à 22h, le Malawi a battu l'Algérie 3-1. Si donc la finale se jouera entre les Camerounaises et les filles malawites, ça sera le dimanche 16 août 2026. Et à Supercoupe de l'UEFA, le Paris Saint-Germain a battu Aston Villa 2-1. C'était hier. Le Paris Saint-Germain est donc champion d'Europe. Et c'est la fin complète de cette édition du journal. Merci à vous tous de l'avoir suivi. Merci à Rémias Fata qui l'a mise en ordre. Moi, je m'appelle Ghislain Kiongwe.

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1: Fidèles auditeurs et auditrices, ravis de vous retrouver et bienvenue dans cette nouvelle édition de notre programme. Aux participants au sommet mondial sur l'intelligence artificielle qui se tient à Genève, le pape réaffirme la volonté du Saint-Siège d'engager le dialogue à un moment, écrit-il, de tournant historique dicté par les nouvelles technologies. Sur le continent, l'actualité de l'Église nous mènera au Tchad où s'est tenue la 56e Assemblée générale de la rencontre sacerdotale et religieuse des Africains. Nous irons ensuite en République démocratique du Congo où la toute première paroisse du diocèse de Bokungu-Ikela dans la province de la Tchouapa, la paroisse Sainte-Thérèse de l'Enfant Jésus de Mondombé, a célébré son centenaire le dimanche. En fin d'édition, juste après l'actualité sociale et politique africaine, nous écouterons le père Alfred Diban, délégué des prêtres dans le diocèse de Dédougou, au Burkina Faso, qui, à l'approche des ordinations sacerdotales, nous entretiendra sur le sens des nuits sacerdotales en cours. À tous et à chacun, bonne condition d'écoute.
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1: Dans un message signé par le cardinal secrétaire d'État Pietro Parolin à l'occasion du sommet mondial sur l'intelligence artificielle qui se tient en Suisse jusqu'au 10 juillet, Léon XIV a réaffirmé la volonté du Saint-Siège d'engager le dialogue à un moment de tournant historique dicté par les nouvelles technologies. Alors que vous vous réunissez pour réfléchir à l'IA qui soulève certaines des questions majeures de notre époque concernant l'avenir de l'humanité, le Saint-Père tient à vous assurer de la présence du Saint-Siège et de son ouverture au dialogue, en particulier en ce moment charnière de l'histoire, a assuré le secrétaire d'État, le cardinal Pietro Parolin, dans ce message adressé par Léon XIV, mercredi, au chef d'État, ministre, chef d'entreprise, ingénieur et universitaire ou encore philanthrope venu du monde entier à Genève afin de travailler de concert lors des dizaines de tables rondes à une utilisation vertueuse de l'intelligence artificielle appliquée à de nombreux domaines tels que le travail, la robotique, la mobilité, mais aussi l'éducation, l'agriculture ou la santé. Le grand séminaire Sembaga Tuzindé dans le diocèse de Sahar au Tchad a abrité du 29 juin au 5 juillet dernier la 56e Assemblée générale de la rencontre sacerdotale et religieuse des Africains, compte rendu avec Edouard Takadji.
2: Placé sous le thème « Découverte et valorisation de notre patrimoine commun dans l'espace tchadien », cette 56e Assemblée générale de la rencontre sacerdotale et religieuse des Africains au Tchad a regroupé les prêtres diocésains, les religieux et religieuses exerçant au Tchad. Une semaine de partage, de communion, de fraternité, des prières, mais surtout des échanges d'esprit pastorale sur la question du patrimoine commun, d'identifier les défis auxquels l'Église famille de Dieu qui est au Tchad est confrontée. Le vicaire général du diocèse de Sahar, Monseigneur Kalngaro Pascal, s'est dit satisfait de la tenue à Sahar de cette 56e Assemblée générale de la rencontre sacerdotale et religieuse des Africains au Tchad.
3: Nous repartons convaincus que la sauvegarde de notre patrimoine ecclésial ne relève pas seulement de la mémoire, mais aussi de l'action. Il nous appartient de former les jeunes générations, de préserver nos archives et notre histoire, de promouvoir la paix, la justice, la solidarité et le témoignage authentique de la vie consacrée.
2: Pour sa part, l'archevêque métropolitain de N'Djamena, Monseigneur Edmond Ditangar, invite les religieux et religieuses à s'impliquer dans la vie de l'Église famille de Dieu qui est au Tchad.
4: Les Africains au Tchad doivent se sentir ensemble et responsables de la construction de cette Église famille de Dieu qui est au Tchad. Malheureusement, on sent que certains missionnaires ont tendance à dire, bon, c'est leur affaire, c'est l'Église, les nationaux. Votre présence ici me rassure et me réjouis beaucoup. L'Église est une et universelle.
2: Edouard Takadji N'Djamena pour Radio Vatican.
1: Autre nouvelle en République démocratique du Congo, je vous le disais en titre, la toute première paroisse du diocèse de Bokungu-Ikela dans la province de la Tchouapa, la paroisse Sainte-Thérèse de l'Enfant Jésus de Mondombé, a célébré son centenaire le dimanche 5 juillet avec une messe présidée par l'archevêque de Kinshasa, le cardinal Fridolin Ambongo. Ce dernier a exhorté les fidèles à devenir des hommes nouveaux, pour le deuxième centenaire de l'évangélisation. Plus de précisions dans cet élément de Jean-Baptiste Malengue.
5: L'archevêque de Kinshasa a rappelé que le père capucin Fridolin Ambongo a passé ses 12 premières années d'épiscopat comme évêque du diocèse de Bokumbu-Ikela, né de la préfecture apostolique de Kokilatville, l'actuel Mbandaka. L'histoire centenaire de Mondombe a donc commencé avec les missionnaires du Sacré-Cœur venus de Belgique et d'Autriche et d'Allemagne. Le devoir de mémoire et de reconnaissance à Dieu s'accompagne aujourd'hui aussi d'un vibrant hommage aux pionniers missionnaires du Sacré-Cœur, mais également aux religieuses filles de Notre-Dame du Sacré-Cœur et des missionnaires du Christ. Le cardinal Fridolin Ambongo a invité les fidèles à accueillir 3 diacres qu'il a ordonnés le dimanche 5 juillet comme des diacres du centenaire, que leur vie attire et qu'ils aiment les pauvres dans la joie, l'humilité et qu'ils participent dans la synodalité à l'évangélisation en profondeur du diocèse de Bokumbu-Ikela. Les 6 évêques actuels de la province ecclésiastique de Mbandaka ont concélébré à la messe du centenaire de Mondombe avec l'archevêque de Mbandaka Bikoro, Mgr Ernest Ngbokbo. Il a remis le diplôme de bénédiction du Saint-Père Léon XIV à l'évêque de Bokumbu-Ikela, Mgr Toussaint Iluku, premier missionnaire du Sacré-Cœur, devenu évêque et continuateur de l'esprit missionnaire des pères fondateurs. Jean-Baptiste Malengue Kalunzu pour Radio Vatican.
1: Dans cette suite de l'entretien avec M. l'abbé Justin Kounzi, directeur de la commission justice et paix de l'archidiocèse de Bukavu, nous sommes en République démocratique du Congo sur l'encyclique Magnifica Humanitas. Il explique que l'Église peut atteindre l'objectif de la paix et de la cohésion sociale sans l'intelligence artificielle en adoptant un langage et une approche synodaux basés sur les relations humaines. M. l'abbé Nkunzi souligne que la technologie ne peut pas remplacer la proximité pastorale dans les zones de guerre et d'exclusion technologique. On l'écoute.
6: L'intelligence artificielle n'a pas de cœur, elle n'a pas d'émotion ni d'empathie. Et comment alors peut-on se passer de l'homme, de ses émotions, de son regard, de son histoire, de ses plaies qui saignent encore, en privilégiant seulement les algorithmes? Ça ne marche pas. Et je pense que, au-delà de servir la paix, on doit se demander effectivement qui va décider comment elle le fait. Comme dit encore une fois le pape, nous risquons de laisser la succession des urgences décider à notre place de la direction à prendre. Au lieu d'être protagonistes de notre destinée, nous subissons

0: humanité est merveilleuse, un paradis pour tous les enfants de Dieu, et nos choix à tous les niveaux ne devraient pas être anéantis ni sacrifiés, mais nous rendre co-créateurs, co-responsables des uns et des autres.
1: Monsieur l'abbé Justin Kounzi, directeur de la commission Justice et Paix de l'archidiocèse de Bukavu en RD Congo, dans des propos recueillis par Marie-Josée Moindo Boabalo.
2: Dans quelques instants, l'actualité sociopolitique.
1: Plus de 16 000 personnes ont été déplacées en République centrafricaine après une attaque armée le 30 juin dernier contre la sous-préfecture d'Amdafok au nord-est du pays, ont indiqué mardi les autorités, assurant que le contrôle de la localité a été repris par les forces armées centrafricaines. Au moins 22 militaires et supplétifs civils de l'armée ont été tués lors de nouvelles attaques de djihadistes présumées ce week-end dans le nord du Burkina Faso, selon des sources sécuritaires. L'inspecteur général de la police du Libéria a annoncé samedi dans un communiqué l'inculpation de 5 personnes après la saisie le 7 juin dernier de 237,6 kg de cocaïne d'une valeur estimée à 19 millions de dollars dissimulée comme une cargaison commerciale ordinaire destinée à l'exportation à l'aéroport international Roberts près de Monrovia. Le président du Zimbabwe, Emmerson Mnangagwa, a promulgué mardi une réforme constitutionnelle prolongeant son mandat de liaison commerciale ordinaire destiné à l'exportation à l'aéroport international Roberts près de Monrovia. Le président du Zimbabwe, Emmerson Mnangagwa, a promulgué mardi une réforme constitutionnelle prolongeant son mandat de liaison commerciale ordinaire destiné à l'exportation à l'aéroport international Roberts près de Monrovia. Le président du Zimbabwe, Emmerson Mnangagwa, a promulgué mardi une réforme constitutionnelle prolongeant son mandat ordinaire destiné à l'exportation à l'aéroport international Roberts près de Monrovia. Le président du Zimbabwe, Emmerson Mnangagwa, a promulgué mardi une réforme constitutionnelle prolongeant son mandat de... On l'écoute.
3: Depuis 2020, à l'initiative de notre évêque, Mgr Prosper Bonaventure Ki, nous vivons ce que nous appelons les nuits sacerdotales dans la deuxième semaine du mois de juillet, qui nous conduit aux ordinations presbytérales. Les nuits sacerdotales sont un chemin synodal qui rassemble tous les prêtres et les diacres du diocèse de Dérougou dans ce qui les unit par excellence, la configuration au Christ. Et ces nuits sacerdotales prennent racine dans les différentes compréhensions culturelles, bibliques et théologiques du concept de nuit dans plusieurs cultures africaines, notamment les cultures du Burkina Faso. Les activités fondamentales des initiations, des conseils de famille se déroulent la nuit pour marquer ce passage des ténèbres à la lumière. Et cette idée aussi de passage d'une situation ancienne à une situation. L'activité fondamentale des initiations, des conseils de famille se déroulent la nuit pour marquer ce passage des ténèbres à la lumière. Et cette idée aussi de passage d'une situation ancienne à une situation. L'activité fondamentale des initiations, des conseils de famille se déroule la nuit pour marquer ce passage des ténèbres à la lumière. Et cette idée aussi de passage d'une situation ancienne à une situation. L'activité fondamentale des initiations, des conseils de famille se déroule la nuit pour marquer ce passage des ténèbres à la lumière. Et cette idée aussi de passage d'une situation ancienne à une situation. L'activité fondamentale des initiations, des conseils de famille se déroule la nuit pour marquer ce passage des ténèbres à la lumière. Et cette idée aussi de passage d'une situation ancienne à une situation paix, mais aussi des temps de prière personnelle et communautaire.
1: Et Monsieur l'abbé, qu'est-ce qui a motivé le choix de ce thème?
3: Les nuits sacerdotales sont faites pour que les prêtres, en échangeant entre eux puissent voir les défis actuels de la mission. Dans cette optique-là des défis que nous avons, cette année, c'est surtout la communication entre nos prêtres pour nous aider à renforcer notre fraternité les uns avec les autres, avec l'évêque, avec aussi les laïcs, tels que nous l'avons dans Presbyterum Ordinis, surtout le chapitre 2, pour voir comment les prêtres peuvent vivre ensemble et que leur témoignage de vie commune soit aussi une évangélisation. Donc, c'est cette motivation-là qui nous amène chaque année à choisir les thèmes. Et ça nous permet aussi de consolider les acquis doctrinaux et spirituels des différents participants qui sont là.
1: Quel est l'impact de ces nuits sacerdotales?
3: Alors, ça nous permet franchement de nous écouter, d'apprendre les uns par les autres, dans l'esprit de Ubuntu, chacun est parce que les autres sont. Et ça, c'est vraiment intéressant pour nous. Ça nous permet de nous retrouver pour prier ensemble. Et ça nous permet aussi d'intégrer les futurs prêtres dans le corps en leur disant des choses pratiques. Certainement, ils ont été bien formés dans les grands séminaires, mais là, ils apprennent à être prêtres avec les autres prêtres. Et ça, c'est la joie des prêtres de communier aux mêmes activités pastorales.
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1: C'est par ici que nous mettons un point final à cette édition de notre programme aujourd'hui. Merci de l'avoir suivi et à la prochaine.

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1: Merci beaucoup, chers amis auditeurs, venez de suivre notre programme Radio Vatican. 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Nous avons 10 minutes. Restez toujours branchés. C'est l'émission micro-programme.

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1: 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Pas mal de problèmes avec certains individus de la majorité ou bien de l'union sacrée, ça n'engage pas les institutions.
0: Il y a un temps pour aller à une crise, une crise institutionnelle.
1: Non, on va créer dans leur camp. Il y a quelle crise? Hano amabo atambo y a des exilés politiques. Vous les connaissez? Personne.
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1: 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autre
0: citoyen.
1: Lakini, a qu'à décider de se traire au justice à Matou. C'est ça que vous appelez des exilés politiques. Avant de bakaji auto exilé.
0: Quand vous avez un exilé politique.
1: Tu as l'air de voyager, tu as l'air de safari.
0: Mais tu as
1: l'air de voyager. 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
1: Irpermanent. Président de la République, c'est d'être en recevoir au monde. 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Le dialogue, il n'a pas choisi nécessité à vendre. Soit franc, mais n'a pas su vendre quand il calme. Quand il
0: calme,
1: il calme. Il calme.
0: Il calme. Fabrice, le dialogue, il est en 2023. Il est en 2023. Il est en 2023. Il est en 2023. Il est en 2023. Il est en 2023. Il est en 2023.
1: Il est en 2023. Il est en na M23.
0: Et sauf le Congo, il y a des
1: réalités. Ce qui est M23, quand on est opposé, il y a presque inexistant. C'est que
0: M23, il y a l'opposition, il y a presque inexistant dans le coco élection de 2023. Moi, j'avais un candidat de l'opposition, mais il y a une sacrée monnaie.
1: Un cadre qui va savoir le dialogue, même après les élections. Vous êtes journaliste, vous devez être formé. C'est carré. Alors, vous avez un dialogue, mais Corneille Nanga, M23, ama maneno wabu edia awe Nairobi baka ikala na kabila wama kriya masovole Kongo iba kasa batwe dialogue chare kesengo iye white itwe ngawalish 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guverne. Ce n'était pas une nécessité. Pourquoi? Pour chez agression, si il menait à Congolais, pour ma vie, vous donnez un autre. Et agression, et au Congo, il casse bien mon avis. Il menait.
0: À Maloaka, c'est Ngomane.
1: Il menait en Rwanda. Mais quand un Congolais réclame le dialogue, alors que c'est lui qui tue les gens, c'est un Rwandais. On s'est dit, est-ce que ce Congolais est-ce que tu vas gagner un autre monde? Ou il y a un problème. Bon, mais aussi. À ma dialogue, ici à quoi? Némanène, n'a ma coronial ou mais peut-être,
0: le dialogue est permanent.
1: Aka dialogue, non, mon roi, tu faire partie au problème. Même jusqu'aujourd'hui, quand c'est 64, il y a créé, il colle pression et constitution, ici il y a changé. C'est ça l'objectif. Il y a ma vie à faire, moi, je ne suis pas un peu de mais objectif, il y a constitution. Mais vous voulez mon avis? 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

Oui, bon après-midi, chers auditeurs de la radio Moto Boutembo Beni. C'est votre thème, culture, nature et environnement. Un thème qui vous a toujours été présenté par le musée national de Boutembo. Appelez-moi Vihesire Moustari. Bien fait à la présentation de ce thème. Chers auditeurs, comme nous vous avons toujours dit, notre thème parle des sujets qui cadrent avec la culture, la nature et parfois l'environnement. Mais en grande partie, nous misons beaucoup plus sur la culture parce que c'est l'essence même du musée. Au musée, nous conservons la culture, nous conservons les valeurs de notre culture et les valeurs de la culture congolaise. Chers auditeurs, nous les conservons à partir des objets et ces objets sont appelés des collections que vous allez rencontrer au musée. Et là, dans ces collections, vous allez trouver des livres, vous allez trouver des objets archéologiques, vous allez trouver les œuvres d'art, vous allez rencontrer plusieurs objets au musée. Et ces objets portent un message. Ces objets éduquent. Ces objets transmettent une histoire. Ces objets transmettent une certaine valeur. Et chers auditeurs, lorsque vous arrivez au musée, vous allez rencontrer ces différentes collections. Et ces différentes collections qui constituent notre patrimoine culturel. Et quand je dis patrimoine culturel, j'ai fait allusion à notre trésor culturel. Le trésor, c'est quelque chose qu'on garde jalousement. C'est pourquoi au musée, vous allez rencontrer des objets qui sont conservés. Et nous devons les pérenniser, les conserver le plus longtemps possible, parce que ces objets, c'est notre richesse. Et c'est la raison pour laquelle nous avons toujours l'habitude de lancer à la population bibolaise l'appel de s'approprier le musée, parce que c'est au musée où votre trésor culturel est gardé. C'est pourquoi chacun doit être intéressé au musée et voir la communauté doit toujours être intéressée au musée parce qu'on y trouve des collections qui ont trait à notre culture, qui ont trait à notre tradition, et ces objets ou ces collections doivent être bien conservés et protégés. C'est pourquoi tous nous devons être impliqués dans la conservation, dans la protection de nos collections. Chers auditeurs, parfois les gens se posent la question de savoir le musée a commencé où. Le mot musée, il y a certains qui mettent le mot musée au genre féminin, alors que musée fait partie des exceptions. C'est au genre masculin. On dit le musée, pas la musée. Il y a certains gens qui confondent ce concept. Ils disent la musée plutôt que de dire le musée. Chers auditeurs, là, c'est parce qu'on ne connaît même pas l'origine de ce mot. Aujourd'hui, nous allons essayer de vous parler de l'histoire des musées. L'histoire des musées, c'est-à-dire la genèse des musées. Eh bien, chers auditeurs, vous allez comprendre avec nous que plusieurs musées actuels remontent au XVIIIe siècle. Et cela, vu l'ancienneté de leur collection, constituent leur valeur. Chers auditeurs, la valeur d'une collection se rapporte à l'âge de cette collection, à l'ancienneté même de cette collection. Lorsque vous avez votre objet ancien, il ne faut pas toujours jeter cet objet. Le monde évolue, mais quand le monde évolue a eu son point de départ. On a toujours l'attrait vers l'originalité. L'homme a toujours tendance à connaître ses origines, raison pour laquelle vous verrez même les enfants qui posent des questions à leurs parents. Papa,
Où est-ce que qui était ton père? Et la femme qui pose la question à sa mère, maman, qui était ta mère? La femme a besoin de connaître ses origines. Raison pour laquelle, même si le monde évolue, il y a le point de départ de cette évolution. Raison pour laquelle, même les collections de musées évoluent. Les objets que nous utilisons aujourd'hui ne sont pas les mêmes objets que nos ancêtres ont utilisés dans le passé. Et même ce que nous utilisons aujourd'hui, les générations qui viennent qualifieront ces objets des objets éphémères, des objets passagers, des objets antiques par rapport à leur génération. Comme nous aussi, nous avons des objets que nous appelons aujourd'hui des objets antiques. Mais est-ce que lorsqu'un objet est antique, faudra-t-on jeter cet objet-là? Avec la muséologie, vous allez comprendre que jeter, c'est l'apanage de faibles. Jeter, c'est l'apanage des gens qui ne veulent pas évoluer. Mais conserver, au moins, c'est un atout. Conserver, c'est au moins une richesse. Raison pour laquelle le musée est là pour conserver les vestiges anciens. Le musée est là pour conserver les archives. Le musée est là pour conserver les objets archéologiques. Tous ces objets-là, nous les gardons au musée. C'est la raison pour laquelle vous pouvez arriver au musée, vous rencontrer des appareils anciens qu'on n'utilise plus aujourd'hui. Mais au moins, dans le passé, ces appareils étaient utilisés. Chers auditeurs, l'importance de l'histoire des musées est qu'elle permet de comprendre la nature et la variété de l'univers muséal. Donc là, il faut comprendre la nature et comprendre aussi la variété de l'univers muséal. Voilà au moins l'importance de l'histoire des musées. Et pour en arriver, chers auditeurs, il faut étudier l'histoire des musées. Et pour étudier l'histoire des musées, nous allons partir premièrement de la collection au musée. Chers auditeurs, vous retiendrez avec nous que depuis fort longtemps, l'intérêt de l'homme a fort porté sur le passé. L'homme était intéressé sur les choses historiques, sur les choses passées, sur les événements du passé. Il était aussi intéressé par son propre passé. L'homme a tendance de connaître son passé, l'évolution, comment il a pu évoluer dans le temps et dans l'espace. L'homme a intérêt à connaître ses ancêtres, connaître ses ancêtres. Qui était mon père? Qui était mon grand-père? Qui était mon arrière-grand-père? Ainsi de suite. On a besoin de connaître ses ancêtres. Et ceci lui a donné l'idée de collectionner et de conserver. Voyons là-bas deux concepts. Après avoir collectionné, il faut toujours conserver. Et pourquoi collectionner? Parce que on a besoin de connaître le passé. C'est pourquoi vous verrez les chercheurs qui vont faire des fouilles archéologiques dans des villages. Par exemple, il y a un village qui a été abandonné. On va y faire des fouilles pour avoir une idée sur les genres de personnes qui vivaient dans ces villages-là. On va avoir une idée sur les objets, le matériel qu'on utilisait dans ces villages. Et pourquoi pas la culture même de ces villages, comment les gens pouvaient vivre dans ces villages. Et quand on a des données, par exemple, les données peuvent se retrouver à partir même des objets qu'on utilisait là-bas. Et là, nous voyons maintenant l'archéologie qui entre à jeu. On peut rencontrer soit des écrits ou même le mode de construction peut amener à étudier le genre ou bien le mode de vie des gens qui vivaient dans un village abandonné. Chers auditeurs, après avoir récolté les idées ou bien les données, on va les conserver quelque part pour que ces données puissent être un objet de recours, qu'on puisse chaque fois y recourir. Et chers auditeurs,
Vous allez comprendre avec nous qu'il y avait une très grande corrélation entre les vestiges anciens et l'actualité, voire l'histoire et le présent. Il y a une très grande corrélation. C'est pourquoi nous avons toujours dit que l'homme se façonne à partir de ses ancêtres. Là, vous voyez comment votre grand-père marchait, comment il se comportait.

corrélation entre le passé et le présent, entre les gens qui ont vécu et ceux qui vivent actuellement. Par exemple, pour l'histoire de la République démocratique du Congo, vous verrez, on a toujours cette tendance d'étudier comment le président ancien a pu gouverner le pays, comment le Congo s'est comporté en 1975, par exemple, et ça va permettre aux politiciens actuels d'avoir une idée sur le leadership moderne. Donc, on va s'inspirer de ce passé pour maintenant bien améliorer. Donc, il y a toujours eu une très grande corrélation. Chers auditeurs, les gens étaient plus motivés par la curiosité. Et dans la curiosité, vous comprenez qu'il fallait rassembler les objets captivants, l'attention. Et ces objets, chers auditeurs, pour conserver ou pour collectionner, on ne pouvait pas collectionner du n'importe quoi. C'est pourquoi même aujourd'hui, dans les musées, on ne collectionne pas du n'importe quoi. Le musée, comme nous vous avons toujours dit, n'est pas un dépotoir. On doit venir déposer du n'importe quoi. Les objets doivent captiver l'attention de celui qui vient le voir. Il y avait la curiosité, donc il fallait rassembler les objets captivant l'attention. Insolites, les objets qui sont rares et à caractère religieux. On était plus motivé par le goût du passé. Donc là, nous voyons le passé proche et lointain de l'histoire. Il y a l'archéologie qui intéressait les gens. Il y a les souvenirs des familles. Donc, il fallait conserver les souvenirs. Il y a les souvenirs de la vie d'autrefois. Je me souviens quand j'ai rencontré mon condisciple de classe, on s'était remémoré les événements passés, comment il me tapait sur la tête et comment je pouvais lui voler son stylo. Donc là, quand on se remémore les souvenirs du passé, ça pouvait attirer au moins l'attention des collectionneurs. Chers auditeurs, il fallait qu'on soit aussi attiré par un certain sentiment religieux avec l'histoire des religions. Il fallait, par exemple, étudier comment Abraham a évolué dans les temps et dans les passés. Pour les musulmans, par exemple, il fallait qu'on ait une idée sur Mahomet et l'islam. Donc, vous comprenez que les sentiments religieux étaient en train de motiver l'attention des collectionneurs. Et là, il fallait trouver les archives. Si les gens sont en train de parler de la religion aujourd'hui, on va s'inspirer soit de l'histoire de la Bible, comment Moïse, comment Élie, comment Élisée se sont comportés, ils vivaient où. Les gens seront intéressés par tous ces aspects-là et ça va faire l'objet maintenant d'études de la théologie. Il fallait avoir une idée sur l'histoire soit de la Bible, l'histoire du Coran, l'histoire des religions. Chers auditeurs, on était aussi attiré par ou motivé par la volonté de possession et de puissance. Donc, chers auditeurs, là, vous voyez des collections prestigieuses ou de grandes valeurs. On était fiers de collectionner une œuvre de valeur. Imaginez-vous quand vous gardez un objet de grande valeur, un objet qui captive l'attention de tout le monde, c'est même le président de la République aura tendance à venir vous rendre visite. Même les gouverneurs des provinces, les gens de grande classe auront tendance de venir vers vous parce que vous gardez une collection de grande envergure, vous gardez un objet de valeur, vous possédez par exemple un livre qui contient par exemple des événements rares, c'est tout le monde qui aura tendance de venir vers vous. Et ça faisait la fierté du collectionneur, du possesseur de l'objet de grande valeur. On était aussi motivé par les sentiments d'ordre de complétion. On veut acquérir la dernière pièce qui marque à la série. Donc, il fallait qu'on soit toujours à la page. Donc, vouloir être l'objet central des curiosités, il faut avoir l'objet qui manque dans votre collection. C'est comme, par exemple, pour la population bibolaise, les objets de valeur, on pouvait les amener au musée. Pour que le musée national

0: journal de Butembo, par exemple, puisse rayonner et que le monde entier vienne visiter la culture. Et c'était la manière où les gens pouvaient se vendre, où les gens pouvaient valoriser leur culture. Si vous gardez, par exemple, votre objet de grande valeur chez vous, il faut toujours avoir cette idée de l'amener au musée. Et le musée, ne pensez pas que c'est le musée des agents du musée, mais plutôt c'est le musée de la population. Donc, la population doit s'approprier ces musées. La population doit vendre sa culture à travers, effectivement, les objets rencontrés au sein de ces musées. Donc, chers auditeurs, vous comprenez qu'il fallait aussi le marché de l'art y ajouter l'attrait à la spéculation. Chaque société se vendait grâce à sa production artistique. Et c'est tout ce que je venais de dire tantôt. Donc, il fallait que les sociétés se vendent. C'est comme par exemple les Mounandé doivent chercher comment se frayer route dans le monde, qu'on connaisse qu'il y a un Mounandé qui existe. Maintenant, qu'est-ce qui va faire à ce qu'on connaisse l'existence du Mounandé? C'est lorsque ce dernier va vendre sa culture. Vendre sa culture, donc il va chercher à prévaloir ce qu'il a comme mœurs, prévaloir ce qu'il a comme éducation, prévaloir ce qu'il a comme puissance et même pouvoir. À partir de la démonstration de la puissance, on saura que réellement, il y a un Mounandé qui existe. Chers auditeurs, à partir de mœurs, on saura que le Mounandé ne se comporte pas, ou bien le Mounandé se distingue d'autres personnes, par exemple, par sa serviabilité, ou bien par son adaptation sociale. Et ça permet à ce que l'on puisse distinguer le Mounandé partout. C'est comme, par exemple, en République démocratique du Congo, chers auditeurs, vous comprenez qu'on connaît que le Mounandé, c'est un débrouillard. Partout, on sait que le Mounandé, c'est un débrouillard. Raison pour laquelle, chers auditeurs, tous ces aspects, vous allez les rencontrer où? Au musée. Même s'il s'agit des objets de valeur, s'il s'agit d'une histoire, s'il s'agit des documents, des grandes estimes, chers auditeurs, il faut toujours avoir les soins de venir l'amener au musée parce que c'est là où la culture est connue, c'est là où les valeurs du Mounandé doivent être connues. Et comprenez que tous, nous sommes intéressés par les musées. Nous sommes, je peux permettre que je dise que tous nous sommes agents du musée parce que tous pouvons apporter notre contribution pour l'avancement de notre musée. Donc vous comprenez que grâce à notre production artistique, nous pouvons vendre nos valeurs. Il y a des peintres nandais qui doivent vendre nos valeurs à partir de leurs tableaux de peinture. Il y a des sculpteurs à partir des sculpture, on peut aussi arriver à vendre sa propre culture. Si aujourd'hui nous pouvons parler de la divinité grecque, c'est parce que il y a des déesses qui étaient sculptées. Et à partir de la lecture de ces sculptures, on peut imaginer ce que le grec pouvait adorer. On peut imaginer ce que les chinois peuvent adorer à partir effectivement des sculptures. Et si nos sculpteurs pouvaient nous vendre à partir de leurs chefs-d'œuvre, chers auditeurs, on va nourrir dans le monde, on va valoriser notre culture, et le lieu idéal pour la valorisation de la culture reste le musée national ou les musées privés ou les musées que religieux, le musée dans des églises. Par exemple, pour l'église catholique, cette église peut se vendre à partir de son éducation. D'autres églises qui se vendent aussi à partir de leur éducation. Et là, vous allez comprendre qu'il y a des musées ecclésiastiques. Certains qui auront tendance à venir comprendre ce que signifie l'Église catholique, ils peuvent venir consulter le gens qui maîtrisent bien cette Église pour qu'on leur parle de cette Église. Et même à partir des archives, on peut maîtriser l'évolution de l'Église. Et là, je suis en train de parler des musées ecclésiastiques. Maintenant, parlons un peu de l'Antiquité et le Moyen Âge. Chers auditeurs, Le concept musée apparaît au début du deuxième siècle, deuxième millénaire avant Jésus-Christ, et c'est à Larsa, en Mésopotamie, où les écoles produisent les copies d'anciennes inscriptions à des fins pédagogiques. Chers auditeurs, s'il fallait qu'on parle de musée, c'était pour des fins purement pédagogiques. Et aujourd'hui, il y a même ce terme qui s'étale même dans des écoles. On va parler des musées scolaires. Et dans des musées scolaires, là, on va rencontrer des matériels didactiques. Matériels didactiques, ce sont des objets à partir desquels on peut instruire ou bien on peut enseigner. Raison pour laquelle on appelle les musées scolaires un endroit où on conserve, où on garde les matériels didactiques. Et c'était à Larsa, en Mésopotamie, où les écoles reproduisent les copies d'anciennes inscriptions. Donc, quand il fallait trouver une inscription, il fallait qu'on reproduise les copies de cette inscription, et là, dans le but de transmettre une certaine éducation. Par exemple, vous rencontrez une inscription sur un tableau, par exemple. À partir de cette inscription, c'est comme par exemple pour les Égyptiens qui ont pu décortiquer les hiéroglyphes. Et les hiéroglyphes. Donc, vous comprenez, chers auditeurs, qu'il fallait trouver une certaine inscription, et à partir de son interprétation, il fallait transmettre une éducation. Eh bien, les témoignages archéologiques du 6e siècle avant Jésus-Christ, conservés en Ur, suggèrent non seulement que les rois Nebuchadnezzar et Nabonide collectaient des antiquités, mais qu'il y avait aussi à l'époque une collection d'antiquités dans une salle près de l'école du temple, avec une plaque décrivant des inscriptions de briques trouvées sur place, probablement emblématiques d'une marque de musée. Et là, nous voyons, on vient de citer deux rois. Nous avons le roi Nebuchadnezzar et Nabonide. Et là, nous parlons de
1: Et
0: l'Antiquité.
1: pétrolier.
0: Vous comprenez que les premières collections de cette période avaient un but, et celui de manifester la richesse et la puissance du souverain. Et là, vous comprenez que les collections débutaient des guerres. Par exemple, s'il faut me permettre de parler du roi Nebuchadnezzar, vous comprenez avec les lecteurs de la Bible que lors de la destruction du temple de Jérusalem, il y avait des vases que Nebuchadnezzar avait récupérés de ce temple-là. Il était parti avec dans son territoire, à Babylone. Et vous allez comprendre qu'il y avait un roi qui s'était permis de boire moyennant ses calices ou bien ses coupes. Et vous connaissez bien l'histoire, c'est dans les livres de Daniel où on parle plus du roi Nebuchadnezzar. Ces calices-là ou ces vases-là qu'on avait emportés du temple de Jérusalem, c'était des collections. Et vous comprenez que s'il arrivait que le roi pouvait boire moyennant ces calices-là, c'est parce qu'il a compris la valeur de ces calices-là. Donc vous comprenez que les collections de l'Antiquité marquaient ou manifestaient la richesse et la puissance du souverain. Et là, c'était les butins de guerre. Et ce sont les militaires qui comprennent mieux le concept butin de guerre. C'est quand les militaires partent en guerre, les objets qu'ils trouvent dans des cas de l'ennemi, c'est ce que l'on appelle maintenant butin de guerre. Maintenant, à Grèce et à Rome, qu'est-ce qui s'était passé à Grèce et à Rome? Eh bien, malgré l'origine classique du mot musée, les empires grecs et romains ne donnent pas du tout l'exemple des musées que nous connaissons aujourd'hui. Et là, les offrandes votives contenues dans les temples, parfois à chasser, étaient souvent accessibles au public, et cela en échange d'une obole. Qu'est-ce qu'on appelle obole? Chers auditeurs, c'est l'obole, c'est quoi? C'est modeste offrande ou petite contribution en argent. Quand vous venez, par exemple, visiter une collection, vous laissez quelque chose à titre d'offrande ou petite contribution. C'est ce qu'on appelle obole. Il s'agit en fait du prestige que les cités grecques voulaient montrer, mais à connotation religieuse, car les cités grecques rivalisent pour assembler chacun un trésor dans les grands sanctuaires de la piété de la cité. Et là, c'était à Grèce et à Rome. Maintenant, au 5e siècle avant notre ère, on voit la création d'une pinacothèque. Qu'est-ce qu'on appelle pinacothèque? C'est un musée de peinture. Et là, c'est dans une aile des propylées de l'Acropole. Et l'Acropole, c'est la plus ancienne galerie publique où sont conservées des peintures des plus célèbres peintres du temps. Donc, dans l'Acropole, c'est là où, si on était un peintre de talent, il fallait présenter maintenant ses œuvres dans l'Acropole. Et c'est là où on pouvait identifier les très belles peintures de l'époque. Et pour qu'une peinture soit attrayante ou puisse attirer la curiosité des visiteurs, c'est le message de la peinture qui va permettre à ce que l'on puisse avoir l'attrait dessus. Chers auditeurs, il y a les mélanges de couleurs, il y a ce qu'on veut peindre, ça va attirer la curiosité du visiteur. S'il nous faut aller à Rome, chers auditeurs, on retrouve le même goût de la collection et l'admiration pour la Grèce à partir du 2e siècle avant notre ère. Et là, ce sont des riches patriciens qui rassemblent dans leur jardin et sous leur portique des collections fastueuses de sculptures. Chers auditeurs, nous avons des sculpteurs ici chez nous que nous devons aussi valoriser. Vous comprenez qu'à Rome, c'était des portes où on pouvait lire les œuvres d'art, soit les événements à partir de la sculpture. Donc, les menuisiers, par exemple, doivent collaborer avec les sculpteurs. Nous avons nos Bachongapembe là, vous collaborez avec ces gens pour qu'ils vous produisent de belles portes. Et là, chers auditeurs, en parlant toujours de l'histoire du musée, vous allez comprendre que pendant le Moyen-Âge, les collections étaient la prérogative des maisons précieuses et de l'Église. Elles avaient une importance économique et servaient à financer les guerres et à régler les dépenses publiques. Ah, chers auditeurs, quand nous vous parlons de l'importance de l'histoire des musées, c'est que vous devez maîtriser cette histoire pour qu'elle vous permette de comprendre la nature et la variété de l'univers muséal. Et chers auditeurs, nous allons toujours continuer avec ce sujet. Moi, c'est Vieyesire Moustari, bien fait. À la prochaine et bye bye.
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3: 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Et c'est l'heure d'Afrique Midi. Bonjour Fanny Noireau-Cabré.
4: Bonjour Paul, bonjour à toutes et à tous. Près de 9 millions de Zambiens votent depuis ce matin pour élire leur président. Et la mobilisation est plus importante que prévu, vous l'entendrez. La sécurité se renforce autour de Ceuta et Melilla. Les deux enclaves craignent un nouvel afflux massif de candidats à la migration.
3: Et dans ce contexte, l'Espagne et le Maroc ravivent leurs différends sur la territorialité de ces deux enclaves. On va en parler avec l'invité d'Afrique Midi, Patrick Veil, historien et directeur de recherche émérite au CNRS.
4: L'ultimatum de la C64 arrive bientôt à expiration en République démocratique du Congo. La coalition d'opposition avait appelé les autorités à organiser d'ici le 15 août un dialogue national inclusif afin de régler la crise politique et sécuritaire. Elle brandit la menace de manifestation si cet appel n'est pas entendu. Et puis, la suite de notre série sur les combattantes des luttes anticoloniales. Elle sera consacrée aujourd'hui à André Bloin.
3: 9 millions de Zambiens sont appelés aux urnes.
4: Depuis ce matin, ils votent pour élire leur président, mais aussi leurs députés et représentants locaux. 14 candidats sont en lice pour la présidentielle, avec un favori, le président sortant, Hayende Hichilema, face notamment à son principal adversaire, Brian Mundubile. Christina Okello, vous suivez pour RFI cette élection. Après une campagne plutôt terne, la mobilisation observée depuis ce matin est plus importante qu'attendue.
5: Oui, bonjour Fanny. Certains électeurs faisaient déjà la queue dès 1h ce matin, soit 5h avant l'ouverture du vote. Et à la mi-journée, des files d'attente étaient encore visibles devant plusieurs bureaux. À Lusaka, la capitale, le scrutin se déroule dans le calme, avec une forte présence policière et peu d'incidents signalés jusqu'ici. Le président sortant, Hayende Hichilema, a lui-même voté à la mi-journée, appelant au respect du verdict des urnes. Il a dit « Si vous perdez, retentez votre chance, ne descendez pas dans la rue ». Lui qui a dû se présenter 6 fois avant d'accéder à la présidence, cette fois-ci, Fanny, il brigue un deuxième mandat.
4: Mais Christina, un homme entend bien lui barrer la route.
5: Oui, Brian Mundubile, arrivé tardivement dans la course, l'opposant a réussi à mobiliser les foules et veut capter le mécontentement lié à la vie chère et au délestage électrique. Mais Hayende Hichilema défend lui aussi son bilan. Il met en avant une dette restructurée, la gratuité de l'éducation et davantage de fonds pour des projets de développement. Des avancées saluées par certains électeurs, quand d'autres disent toujours ne pas en ressentir les effets au quotidien. Le verdict, lui, se jouera dans les urnes. Elle ferme à 18h.
4: Christina Okello.
3: Le Maroc relance le débat sur la souveraineté des enclaves de Ceuta et Melilla.
4: Dans une interview accordée hier à la chaîne saoudienne Shark News, le ministre marocain de la Justice a désigné ces deux territoires comme une revendication territoriale du Maroc. Madrid n'a pas tardé à répliquer. L'intégrité territoriale des deux enclaves n'a jamais été discutée et ne le sera jamais, préviennent les autorités espagnoles. Eva Massi, bonjour.
6: Bonjour.
4: Ces revendications ne datent pas d'hier, mais elles se font évidemment aujourd'hui dans un contexte particulier au regard des événements d'il y a deux semaine où plus de 70 000 personnes avaient tenté de franchir la frontière illégalement.
6: Dans son intervention sur la chaîne Bloomberg à Shark, le ministre marocain de la Justice, Abdelatif Ouabi, qualifie Ceuta et Melilla d'enclaves occupées et affirme que la revendication de la souveraineté marocaine sur ces deux territoires n'est pas récente. Selon lui, le Maroc soulève systématiquement la question lors des négociations avec l'Espagne.
7: Ce sujet est toujours d'actualité. Nous tenons à notre territoire. Nous traitons ce dossier avec patience. L'objectif sur le long terme est de parvenir à une solution par le dialogue.
6: Mais Madrid ne l'entend pas pareil. Dans la journée, la ministre espagnole de la Défense, Margarida Robles, a tenu une conférence de presse. Questionnée par les journalistes sur les déclarations du ministre marocain de la Justice, elle a répondu.
8: Il faut dire très clairement que Ceuta et Melilla ne sont pas seulement espagnoles. Elles sont espagnoles par excellence. Et c'est précisément pour cette raison qu'elles sont intouchables.
6: Position renforcée par le chef de la diplomatie espagnole, José Manuel Álvarez a tenté de mettre un terme au débat en affirmant que l'intégralité territoriale de l'Espagne n'a jamais fait l'objet de discussions et ne le fera jamais.
4: Merci Eva Massi.
3: Cette revendication territoriale, elle est récurrente de la part du Maroc, même si ce n'est pas pour autant une priorité du royaume. C'est ce que va nous expliquer dans une vingtaine de minutes l'invité d'Afrique Midi, Patrick Veil, historien et directeur de recherche émérite au CNRS.
4: Et on reste toujours à Ceuta et Melilla où le maillage sécuritaire a été renforcé ces dernières heures. Les autorités marocaines craignent un nouvel afflux de candidats à la migration. En cause, un appel relayé sur les réseaux sociaux pour un franchissement collectif de la frontière ce samedi 15 août. RFI à Casablanca, François Hume, Ferkataji.
9: Des messages circulent sur TikTok, Instagram et Facebook appelant à un nouveau franchissement collectif le 15 août prochain. À Ceuta, mais également à Melilla. Les 30 et 31 juillet dernier, plus de 70 000 personnes, selon la Guardia Civile espagnole, avaient répondu à ces appels et avaient réussi à entrer illégalement à Ceuta, enclave espagnole située au nord du Maroc. Ces candidats à l'Europe avaient franchi la frontière par la voie terrestre ou à la nage. Au moins 141 personnes se sont noyées et ont perdu la vie, selon une ONG espagnole. Un événement qui a créé une onde de choc des deux côtés de la Méditerranée. Le gouvernement marocain a été vivement critiqué pour avoir gardé le silence pendant 4 jours à la suite de ce drame. Cette fois, le ministère de l'Intérieur prévient, toute personne cherchant à prendre part à ces rassemblements sera empêchée, voire arrêtée, et des procédures judiciaires pourront être engagées. a prévenu le porte-parole du ministère. Par ailleurs, l'Intérieur a annoncé une vague d'arrestations contre un groupe de personnes soupçonnées d'être les auteurs de messages diffusés sur les réseaux sociaux, incitant à se rendre à Ceuta, sans donner davantage de détails sur les profils concernés. François Imferkataji, Casablanca, RFI.
4: RFI, où il est 12h36 à Abidjan. La justice ivoirienne vient d'inculper 18 suspects dans une affaire de violence intercommunautaire. Des affrontements meurtriers sont survenus la semaine dernière à Kossandji, à une soixantaine de kilomètres d'Abidjan. Ils ont fait 7 morts. Une personne est toujours portée disparue. Abdulaziz Diallo, une information judiciaire a été ouverte.
10: Les faits remontent au mardi 4 août dernier à Kossandji, une localité située à une soixantaine de kilomètres d'Abidjan. Selon des témoins, tout serait parti d'un différend autour de l'exploitation d'une parcelle entre différentes communautés. La situation dégénère. Dans la nuit, des individus armés attaquent le village. Le bilan est lourd, 7 morts, plusieurs blessés, une personne toujours portée disparue et d'importants dégâts matériels. Le calme est revenu, mais les parents ont toujours peur d'aller au champ, témoigne un ressortissant du village qui affirme avoir perdu son cousin durant les affrontements. Hier soir, le parquet d'Abobo a annoncé l'inculpation et le placement sous mandat de dépôt de 18 personnes soupçonnées d'être impliquées dans ces violences. Elles sont notamment poursuivies pour, je cite, « meurtre, troubles à l'ordre public, détention illégale d'armes et association de malfaiteurs ». Sur le terrain, les autorités veulent désormais éviter une nouvelle flambée de la violence. Le commandant supérieur de la gendarmerie nationale, le général Alexandre Apalo Touré, s'est rendu à Kossandji pour appeler les différentes communautés à l'apaisement. « Je vous demande pardon pour que tout le monde se calme, pour ne plus qu'il y ait de morts, pour que les gens puissent aller au champ tranquillement, sans peur », a-t-il lancé aux habitants du village. Abdelaziz Diallo, Abidjan, RFI.
11: Ils avaient été arrêtés la semaine dernière au Mali après des soupçons de terrorisme.
4: 35 Mauritaniens ont pu rentrer chez eux. Ils avaient été interpellés par des militaires maliens alors qu'ils voyageaient en bus depuis la Côte d'Ivoire. Ils ont été rapatriés à bord d'un vol spécial sur ordre du président mauritanien Mohamed Oul Razouani. Ils ont été accueillis à l'aéroport par leur famille, Moussa Omar Barry.
12: C'est à midi que l'avion transportant ces Mauritaniens s'est posé sur l'aéroport de Nema, dans le sud-est du pays. Sur les images diffusées sur les réseaux sociaux, on voit des scènes d'émotion et de soulagement des familles venues les accueillir. Mohamed Lemine Béchir, 29 ans, nous fait le récit de leur arrestation.
13: Nous avons quitté Bamako vers 8 heures, mais notre car a eu une crevaison. Pendant la réparation du chauffeur, des militaires nous ont aperçus. Et avant de repartir, un militaire a demandé au chauffeur de descendre les bagages pour un contrôle. Le chauffeur a refusé, alors ils se sont énervés et ils nous ont rattrapés un peu plus loin. Ils nous ont arrêtés, ont fait descendre le chauffeur et se sont mis à le battre. Ils nous ont demandé nos cartes d'identité et nos téléphones. Ensuite, ils nous ont attaché les mains derrière le dos, couchés au sol, et certains d'entre nous ont été battus. Après, ils nous ont embarqués dans un commissariat et là, ils nous ont posé des questions comme « Vous venez d'où ? Où est-ce que vous allez ? Et qu'est-ce que vous faites ?»
12: Suite à leur liberté, Mohamed se réjouit de l'intervention des chefs de l'État et de l'ensemble des autorités mauritaniennes qui ont contribué à leur libération.
13: Nous remercions le gouvernement, le président de la République, Mohamed Oul Razouani, et toutes les autorités qui ont fait des démarches pour obtenir notre libération, parce que sans elles, nous ne serions pas libres.
12: Pour rappel, ces dizaines de personnes avaient été arrêtées la semaine dernière sur le territoire malien. Il s'agit de commerçants qui rentraient en Mauritanie pour profiter de l'hivernage auprès de leur famille, selon des proches joints par RFI. Moussa Omar Barry, Nouakchott, RFI.
4: L'Organisation mondiale de la santé se donne 3 mois pour inverser la tendance à la hausse de l'épidémie d'Ebola en République démocratique du Congo et 6 mois pour l'interrompre. C'est le scénario idéal présenté hier par l'OMS au cours d'une réunion. Mais l'une des difficultés réside dans le fait que l'épidémie n'évolue pas au même rythme dans toutes les zones touchées. Dans la province de l'Ituri, par exemple, l'épidémie actuelle se propage plus rapidement que toutes les épidémies précédentes. On écoute Abdourahmane Mahamoud, le directeur des opérations d'alerte et de riposte aux urgences sanitaires à l'OMS.
14: Every region
7: À Bunia ou à Rwampara, nous n'avons pas encore atteint le pic de l'épidémie. Dans les zones où l'épidémie a commencé plus tôt, comme à Mongwalu il y a 5 mois, voire 6 ou 7, nous observons maintenant une baisse. Le taux d'occupation des lits y est actuellement d'environ 20-30%. Mais tant que nous n'aurons pas maîtrisé le foyer de Bunia ou du Grand Bunia, nous continuerons à voir des vagues successives. Pour l'instant, en matière de planification sous la direction du gouvernement, nous travaillons sur un horizon de 6 mois. Mais nous savons qu'il s'agit du scénario le moins grave. Dans le scénario le plus défavorable, cette épidémie pourrait durer de 9 à 12 mois. Nous faisons tout notre possible pour réduire ce délai et interrompre l'épidémie dans les 6 mois prochains. Cela dit, il s'agit d'une épidémie extrêmement dynamique et comme l'a dit le directeur général, si nous n'avons pas les communautés avec nous, nous aurons des difficultés. La précédente épidémie, qui s'est déroulée dans un contexte d'insécurité, a duré plus de 2 ans. Nous ne voulons pas que cela se reproduise sous la direction du gouvernement. Nous faisons tout notre possible pour réduire cette durée et nous espérons y parvenir dans les 6 prochains mois.
4: Le directeur des opérations d'alerte et de riposte aux urgences sanitaires à l'OMS, Abdourahmane Mahamoud, avec patient Ligodi. En République démocratique du Congo, toujours, l'ultimatum du 15 août arrive bientôt à expiration. C'est la date qui avait été choisie par la coalition d'opposition C64 pour convoquer le dialogue national inclusif, et ce afin de régler la crise politique et sécuritaire. La C64 qui rejette, on le rappelle, le projet de changement de la Constitution. La coalition avait déjà annoncé des mobilisations, puis les avait repoussées à la demande des confessions religieuses qui jouent les intermédiaires avec le président Félix Tshisekedi. Cette fois, la C64 prévient, elle mêle le projet de changement de la Constitution.
14: De mener à l'atteinte du même objectif que nous aurions pu atteindre par la pression. On ne peut pas confondre les dialogues avec l'objectif. À l'approche de la date du 15 août, s'il n'y a pas d'avancée significative dans le sens de rendre possible un dialogue, ce que nous allons annoncer comme manifestation, nous allons pousser dans le sens de les réaliser. Si nous, C64, si nous, ensemble pour la République, on devait donner un conseil au président de la République, c'est de lui dire, monsieur le président, choisissez la voie de la vérité. Le temps passe, nous allons appeler le peuple congolais à s'assumer. Ça peut aller très loin. Et s'il préfère que les choses tournent mal, rien ne nous interdit d'appeler aussi notre peuple à la désobéissance civile. Et cette constitution, s'il y en a qui disent non, ils vont la remplacer par quelque chose de taillé sur mesure, le peuple n'est pas avec eux. Les choses sont déjà claires.
4: Dieudonné Bolingué Tengué, le secrétaire général du Parti Ensemble de Moïse Katumbi, au micro de Pascal Moulégua.
15: On connaît l'affiche de la CAN féminine en football.
4: La finale, oui, le Malawi, vainqueur de l'Algérie, affrontera le Cameroun qui a battu le Maroc. Mais la qualification des Lions Indomptables survient dans un climat de polémique autour de leurs primes qui seraient impayées, voire détournées. L'affaire fait grand bruit sur les réseaux sociaux. Le ministre des Sports a démenti, chiffres à l'appui, et détaillé les montants déjà versés comme ceux encore en cours de finalisation. Joël Wadem.
16: La polémique a éclaté quelques heures avant la demi-finale face au Maroc. Sur les réseaux sociaux, les messages affirmaient que les Lions Indomptables n'avaient pas touché leurs primes. Certains évoquaient même des détournements. Le ministre des Sports a immédiatement réagi en dénonçant une campagne de désinformation. Dans un communiqué, Narcisse Mouelekombi assure que chaque joueuse a déjà perçu près de 27 millions de francs CFA au titre de primes de participation. Un montant présenté comme inédit pour la sélection féminine. À cela s'ajoutent 14 millions pour leur parcours jusqu'en demi-finale, puis 5 millions supplémentaires après l'accès à la finale. Le versement de ces primes complémentaires est en cours de finalisation, selon le ministre. Si toutes les primes annoncées sont effectivement versées, chaque Lion devrait toucher plus de 45 millions de francs CFA pour cette CAN. Les joueuses ont répondu à cette polémique sur le terrain en décrochant leur place en finale. Un parcours d'autant plus remarquable que le Cameroun avait été repêché pour participer à cette compétition. Joël Wadem, Yaoundé, RFI.
4: Vous avez peut-être pu observer l'éclipse solaire hier soir. Elle était visible partiellement en Afrique du Nord et en Afrique de l'Ouest. Au Sénégal, par exemple, un tiers du soleil était caché par le passage de la Lune. Le phénomène a duré un peu plus d'une heure et pour l'occasion, familles, étudiants et experts en astronomie se sont rassemblés sur la corniche ouest de Dakar. Pauline Le Troquier y était.
17: Il est important de ne pas forcer l'observation du soleil à l'œil nu, d'accord ? Donc on utilise les lunettes spéciales Eclipse qui sont là.
18: À quelques minutes du début du spectacle, le directeur général de l'Agence sénégalaise d'études spatiales, Maram Kairé, donne les dernières consignes. 18h25, les premiers signes de l'éclipse sont là. Albert, passionné d'astronomie, observe, les yeux rivés vers le ciel.
19: Là, il revient. Donc les nuages sont passés et là, on revoit le disque et avec la Lune qui a progressé. C'est magnifique, c'est extraordinaire.
18: 18h25, les premiers signes de l'éclipse sont là. Albert, passionné d'astronomie, observe, les yeux rivés vers le ciel.
19: Là, il revient. Donc les nuages...

0: Ils sont passés et là on revoit le disque et avec la lune qui a progressé. C'est magnifique, c'est extraordinaire. On sait que...
1: 18h25, les premiers signes de l'éclipse sont là. Albert, passionné d'astronomie, observe, les yeux rivés vers le ciel.
0: Là il revient. Donc les nuages sont passés et là on revoit le disque et avec la lune qui a progressé. C'est magnifique, c'est extraordinaire. On sait que...
1: 18h25, les premiers signes de l'éclipse sont là. Albert, passionné d'astronomie, observe, les yeux rivés vers le ciel.
0: Là, il revient. Donc les nuages sont passés et là on revoit le disque et avec la lune qui a progressé. C'est magnifique, c'est extraordinaire. On sait que...
1: 18h25, les premiers signes de l'éclipse sont là. Albert, passionné d'astronomie, observe, les yeux rivés vers le ciel.
0: Là, il revient. Donc les nuages sont passés et là on revoit le disque et avec la lune qui a progressé. C'est magnifique, c'est extraordinaire. On sait que...
2: Redisons donc les propos de Donald Trump tenus la veille. Dans les faits, le passage des navires est toujours verrouillé par les forces iraniennes depuis fin février, tandis que les Américains font, eux, toujours blocus sur les ports de l'Iran. Le Japon s'agace de la visite de Vladimir Poutine sur les îles Kouriles. Tokyo revendique sa souveraineté sur ce territoire et indique avoir convoqué l'ambassadeur russe au Japon pour protester fermement contre ce déplacement de Vladimir Poutine. Les pompiers sont en colère en France après une réunion avec le ministre de l'Intérieur, Laurent Nunez, à la mi-journée. Les syndicats, qui se disent très déçus, ont annoncé une journée de mobilisation fin septembre. Ils réclament plus de moyens pour lutter contre les incendies particulièrement violents en France, avec 116 000 hectares brûlés depuis le début de l'été. La France, qui vit sa troisième canicule la plus longue de son histoire, 17 jours d'affilée. En Europe, près de 135 millions de personnes vivent une journée à 35 degrés et plus. On en parlait il y a quelques minutes dans Afrique Midi, la passe d'armes entre le Maroc et l'Espagne concernant la territorialité des enclaves espagnoles de Ceuta et Melilla. Passe d'armes qui continue donc, chacun revendique la souveraineté et ce différend, il ne date pas d'hier. On en parle justement avec Patrick Veil, historien spécialiste des questions d'immigration et directeur de recherche émérite au CNRS. Il est votre invité, Fanny Noireau-Cabré.
3: Patrick Veil, bonjour.
4: Bonjour.
3: Le Maroc a réaffirmé ses revendications territoriales sur les enclaves de Ceuta et Melilla. Madrid réplique, la souveraineté n'est pas négociable. Est-ce que c'est une demande récurrente de la part du Maroc ?
4: C'est une demande depuis 1975, mais c'est pas une demande prioritaire du Maroc. La priorité du Maroc, c'est un des territoires qui est sur la liste des territoires décolonisés de l'ONU, qui est le Sahara occidental. Et sur ce sujet-là, le Maroc était très satisfait que l'Espagne vienne finalement à son soutien récemment. Donc ça fait partie de la demande officielle du Maroc, mais c'est pas dans sa liste prioritaire de ses demandes.
3: Si c'est pas une demande prioritaire, est-ce que quand même le Maroc a fait des démarches en ce sens ?
4: Le Maroc a fait des démarches en ce sens et je dirais que il y a deux éléments qui l'amènent à en reparler. Il y a d'abord la crise que nous avons vue de la migration de 70 000 jeunes, souvent marocains, vers Ceuta. Et puis il y a aussi la situation de Gibraltar, qui vient de signer un accord avec l'Union européenne, enfin le Royaume-Uni, pour mettre en fait Gibraltar dans la zone de Schengen. Et donc le Royaume du Maroc a toujours associer l'évolution du statut de Ceuta et Melilla, en tout cas la récurrence de sa demande, avec l'évolution d'un territoire qui est de l'autre côté de la Méditerranée, Gibraltar, mais qui, elle, est un territoire britannique sur le territoire espagnol.
3: Mais est-ce que le Royaume du Maroc a déposé une requête auprès des Nations Unies pour Ceuta et Melilla ?
4: Oui, absolument. Malgré sa requête, Ceuta et Melilla n'ont pas été inscrits sur la liste des territoires à décoloniser des Nations Unies. Donc c'est une demande du Maroc qui est, je dirais, soutenue par la situation géographique de Ceuta et Melilla, puisque c'est le seul territoire européen sur le territoire africain, mais ça n'est pas une revendication soutenue par l'instance internationale de l'ONU.
3: Patrick Veil, est-ce qu'il y aurait une marge de manœuvre possible pour ces territoires ?
4: Pour moi, structurellement, à terme, ces territoires espagnols sur les territoires africains sont difficilement défendables, au sens où voilà, ils sont une sorte d'anomalie, même si c'est pas la colonisation du 19e siècle, c'est une prise de territoire africain par des puissances européennes. Donc un jour s'opposera le statut de Ceuta et Melilla, et je ne suis pas sûr que ce soit demain.
3: À quel avenir, justement, vous pensez ?
4: Vous savez, je suis historien, je ne suis pas prophète, je pense que c'est... Pour le Maroc, d'abord, la priorité est de sécuriser le Sahara occidental

0: Il y aura aussi une évolution du statut de Gibraltar, probablement, et à ce moment-là, il y aura des évolutions de Ceuta et Melilla. Pour la raison que nous avons vue sur les images frappantes qui ont fait celle il y a quelques semaines, c'est-à-dire que c'est très difficile de tenir une frontière entre un territoire européen et un territoire africain quand il y a ce gap de développement économique qui existe toujours, soit entre le Maroc et l'Europe, soit entre d'autres territoires africains dont les populations sont attirées vers le Maroc par la présence d'une frontière européenne en Afrique.
1: Comment vous expliquez la position espagnole sur ces enclaves qui peuvent, vous l'avez dit, un peu représenter une épine dans le pied pour Madrid?
0: Parce que ça, c'est une dimension historique. Ça fait partie de l'Espagne depuis le 15e ou le 16e siècle. Donc, si vous voulez, l'Espagne dit comme la France peut dire pour des départements comme la Guadeloupe, la Martinique, la Réunion ou la Guyane, que ça fait partie. Ce ne sont pas des territoires à décoloniser. Ce sont des territoires qui font pleinement partie de la France. Donc, simplement, il n'y a pas, en tout cas pour la Guadeloupe, la Martinique et la Réunion qui sont des îles, il n'y a pas de frontières terrestres aussi difficiles à protéger du point de vue de la demande d'entrée que le sont Ceuta et Melilla par rapport à la frontière terrestre du Maroc.
1: Mais quel est l'enjeu de ces territoires pour Madrid?
0: Mais vous savez, pour Madrid, c'est de récupérer la totalité d'une sorte de territoire qu'il considère comme colonisé, de créer l'unité territoriale de son pays. Mais c'est en même temps, Ceuta et Melilla, c'est aussi un lien que cela crée direct avec l'Espagne et l'Union européenne, un moyen de pression. Donc, voilà, moi je ne suis pas sûr que les Marocains soient désireux d'en terminer très vite avec la situation de ce Tamil-là. Ils le remettent à l'ordre du jour pour répondre, je le répète, à deux événements récents, la crise migratoire qu'on a vue et le changement de statut de Gibraltar en rapport avec l'Union européenne, et puis pour répondre à l'inquiétude ou au mécontentement de la population marocaine devant les événements de Ceuta qui ont été aussi perçus comme un choc ou même une honte pour les Marocains.
1: Patrick Veil, merci. Vous êtes directeur de recherche émérite au CNRS et auteur de L'immigration en France aux éditions Grasset. 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La suite de notre série sur les combattantes de la décolonisation, nous nous penchons aujourd'hui sur le parcours d'une héroïne des indépendances des années 50 et 60, Andrée Blouin. Enfant métisse, née en Centrafrique, elle a fait ses premiers pas en politique en Guinée. Elle a côtoyé Sékou Touré, Kwame Nkrumah. Elle fut aussi une influente conseillère de Patrice Lumumba au moment de l'indépendance du Congo. Portrait de cet engagé pour une Afrique libre, il est signé Laurent Corot.
2: Enfant métis enlevé à sa mère, Andrée Blouin passe 14 ans dans un orphelinat de Brazzaville, véritable prison pour filles de sang mêlé, comme l'explique Souba Xavier, professeur en études françaises et africaines à l'université d'Emory aux États-Unis.
3: Elle a vécu des années extrêmement difficiles au couvent. Elle les décrit en fait comme des moments terribles d'oppression, d'aliénation, de malnutrition. On essayait de les assimiler à la culture française, en les dénaturalisant de leurs origines africaines.
2: Au début de l'âge adulte, la mort de son fils René, auquel on refuse la quinine parce qu'il est noir, la politise définitivement et l'ancre dans la lutte contre le système colonial. Elle suit son mari en Guinée, où elle s'engage dans les années 50 aux côtés du PDG RDA, le Parti démocratique de Guinée, conduit par Ahmed Sékou Touré. Elle y contribue à mobiliser les femmes, notamment lors de la campagne du non au référendum de 1958. Les explications de l'historienne Elisabeth Dikidzeko.
4: Sékou Touré fut le catalyseur de son engagement politique. Et en Guinée, elle va adhérer au RDA, au Rassemblement démocratique africain, un parti anticolonialiste très important. Et là-bas, à Conakry, elle fera la rencontre de plusieurs grandes figures nationalistes camerounaises ou congolaises qui vont la pousser vers un engagement panafricain beaucoup plus important.
2: Elle est appelée au Congo par les leaders nationalistes Pierre Moulélé et Antoine Gizenga. Elle y organise une campagne de mobilisation populaire, structure des réseaux féminins, rédige des discours, et comme en témoigne sa fille, Ève Bloin, elle devient chef du protocole de Patrice Lumumba après l'indépendance.
5: Elle ouvrait son courrier, elle organisait les priorités des dossiers en cours, elle orchestrait les délégations étrangères et du corps diplomatique, parce que c'était un véritable balai. Mais elle avait fort à faire, car les forces adverses lui sabotaient le travail. Il y avait des dossiers qui disparaissaient, des clés qui disparaissaient. Elle arrivait, même chose pour le bureau de Lumumba.
2: Elle affronte alors la presse coloniale, les diplomates et les puissances occidentales qui voient en elle une agent du communisme international. Elle est expulsée du Congo et doit connaître l'exil.
5: Disparaissait, elle arrivait, même chose pour le bureau de Lumumba.
2: Elle affronte alors la presse coloniale, les diplomates et les puissances occidentales qui voient en elle une agent du communisme international. Elle est expulsée du Congo et doit connaître l'exil.
5: Disparaissait, elle arrivait, même chose pour le bureau de Lumumba.
2: Elle affronte alors la presse coloniale, les diplomates et les puissances occidentales qui voient en elle une agent du communisme international. Elle est expulsée du Congo et doit connaître l'exil.

Merci beaucoup, chers amis auditeurs, venez de suivre la totalité, ou bien les 30 minutes, maintenant, et nous suivons les dons aux 10 ans, et comme sujet, les civiques, les essentiels, les bonnes choses vous arrivent d'ici là. Merci.

comme devoir. Donc, les dos de sang, c'est aussi un devoir. Les gens qui ont déjà capable de dans le studio, et les gens qui ont été mis à l'aise. Mais qui ont aussi capable de kuingia ndani ya tema yetu ya leo, nibakumbushe kwanza tu kidogo kidogo kuhusu ile yenye tuliweza kuzungumzia la fois passée. Donc siku yenye iliweza kupita, tuliweza kuzungumzia kuhusu tema yetu ya kusema upane damu uweze kupatia mtu mwingine tena bahati ya kuendelea kuishi. Donc donner du sang, donner la chance de vivre. Donc, donner du sang, donner la chance de vivre. Donne ton sang, donne la chance de vivre à une autre personne. Il y a du thème à la fois passé. 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Na wengine banasemaka waseme donc formation au mahubiri ya mzuri ni sa unaifaa una prêcher par exemple, c'est-à-dire ça ne concerne pas seulement les enfants, bah les 18 ans, mais ça nous concerne aussi comme parents, c'est-à-dire si y'a kama bazazi, donc ba baba pa mwana pa mama, tunapashwa vile prêcher par exemple, tunapana damu si y'a kama bazazi na batoto nao banatuangalilia kwa banasema 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Et c'est comme ça que ça peut très bien se passer. On a dit la même chose même pour baseña kule kuma école secondaire senye ma équipe ya sensibilisation au de ça inapita. Nous devons aussi nous mettre tunapaswa kuwa pale na batoto ou alors pamoja na banafunzi kama ni ba étudiant, si ba alimu na si tunapana damu mu présence ya banafunzi banaona ke donc ce n'est pas seulement pour nous les élèves, ce n'est pas seulement pour nous étudiants, donc les enseignants sont en train de donner. Donc, ça donne du bien quand on arrive, par exemple, comme masomo, comme DG, comme correcteur, à napana damu, comme académique, à napana damu, comme assistant, chef de travaux, à napana damu, en présence des étudiants, na ba étudiants, na ba fata nyuma, et ça donne du bien. Donc, maintenant, na ba étudiants, na pana tout le monde. Kama par exemple watu wanafika kule kwenye kuko ba policier banona deja komanda na kuwa mbele il fait le do de ça, c'est une façon pour nous de kou remercier. Wakati tu kunafika kwenye ba militaire ba FARDC ona deja colonel anapana na capitaine anapana tout ça, donc bana baba ba general bote banapana tout ça, donc unaangalia kenono, c'est une bonne chose. Banaangalia komanda njo moyo anapana, ça veut dire il prêche par exemple tout à l'heure, il est marrant les gestes na banushaka kenono. C'est vraiment bon et puis ça n'a même pas, ce n'est même pas dangereux pour leur santé, c'est seulement pour sauver des vies ou pour continuer à donner la chance aux autres de vivre. Voilà au moins ce que nous avions dit la fois passée. 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
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Vous faites comme les autres. Voici la consigne. 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Alors mada yetu ya leo, tuweza kusema kama tuweza kuzungumzia kuhusu upanaji damu unaokuwa pia devoir. Le don de sang c'est aussi un devoir. 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Nous quand on était aussi de voici les devoirs des enfants vers leurs parents, les devoirs des parents vers leurs enfants. Alors aussi, donc maintenant, iko panadamu, iko devoir, iko shurti, voilà, iko, je sais pas si faut l'appeler shurti parce que qui sont là qui est un peu compliqué, mais en français ça s'explique très bien. Donc le devoir, disons le don de ça, c'est aussi un devoir. Comme maintenant aussi, le kupata damu, c'est aussi un droit, ya mugonjwa. Très bien. Là, je m'explique très bien. C'est-à-dire, si est comme bakaji, si est comme ba citoyen, si est population, nous avons le devoir de donner le sang. Maintenant, les malades qui sont dans les hôpitaux ont maintenant mugonjwa. Très bien. Là, je m'explique très bien. C'est-à-dire, si est comme bakaji, si est comme ba citoyen, si est population, nous avons le devoir de donner le sang. Maintenant, les malades qui sont dans les hôpitaux ont maintenant bonjour. Très bien. Là, je m'explique très bien. C'est-à-dire, si est comme bakaji, si est comme ba citoyen, si est population, nous avons le devoir de donner le sang. Maintenant, les malades qui sont dans les hôpitaux ont maintenant bonjour. Très bien. Là, je m'explique très bien. C'est-à-dire, si est comme bakaji, si est comme ba citoyen, si est population, nous avons le devoir de donner le sang. Maintenant, les malades qui sont dans les hôpitaux ont maintenant, quand on pose d'autres gestes médicaux, le plus souvent pour le sang, c'est aussi dans des conditions urgentes. Il n'y a pas d'urgence. Il n'y a pas d'accident, pas de coup de moulette. Il arrive à Matanda, il arrive à Kitatumba, il arrive à je ne sais pas où là. Il moulette d'urgence. Quand madame n'y a pas de tayari, le geste à Kwanza, ni kumpati à dame, à okolewe Kwanza. Akisha okolewa, c'est après peut-être comme à Kuli, ça atapataka le si kwa kumgombola. Maintenant, vous pouvez dire, OK, comme...

et toutes autres choses qui ont été autour de la collecte et de tout la conservation de la poche, tout ça. Vous mettez tous ces petits détails-là sur la facture du malade, n'a pas ça n'arrive pas facture. Voilà la procédure normale. Il y a une procédure normale. Mais il y a des gens qui disent, ah, il y a bien, on m'a dit, on m'a dit, on m'a dit, on m'a dit, on m'a dit, il y a une procédure, il faut recommander à Pana. Donc, tu n'as pas à respecter les procédures, si elle est à tous les niveaux, si elle est à tous les niveaux, la santé d'abord. La santé d'abord. Donc, en tout cas, ça peut arriver, tu as fait à l'hôpital, Hana Franga, mais il y a moi, tout ça, voilà comment ça se passe. 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Ça, c'est très, très, très, c'est une erreur grave. 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Pourquoi on dit que le do de sang était devoir? D'abord, le do de sang kinye munapasha jua do de sang iko devoir sur combien sur quatre iko devoir. Je vais vous expliquer sur quatre plats. Donc, kinyemtajua kitu kia kwanza, le do de sa était devoir de solidarité. Devoir de solidarité. Kile kinano kia solidarité, kikuwa mokusema, ni mutu unakuwa pale kwa ajili ya wengine. C'est-à-dire, donner, c'est dire, je suis là pour les autres. Même sans les connaître. Il est de solidarité. Donc, ouais, on n'a quoi parler pour Benguine, pas pour ouais, Peke. Donc, le don de sang, c'est un devoir, c'est ça ce qu'on appelle devoir de solidarité. C'est-à-dire, wakati yenye accident inakuwa. Ou bien, wakati yenye maman anakuwa kule ku hôpital et qu'on a besoin à damu. Ou bien, wakati yenye mtoto kuna anatoka malaria. Acha pongukiwa na damu avec malaria grave. Ou bien, iko drépanocytaire. 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Donc la solidarité ça veut dire, vous êtes là, vous dites non, non, quand je suis là pour les autres. 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Sasa donc vous vivez pour les autres. Donc vous c'est comme ça. Donc iko façon exceptionnelle ya solidarité. Donc vous vous laissez entre les mains de vous vous

Vous dites, je suis là, je me sens guidé par Dieu, et tout ce que je possède, vraiment, c'est pour les autres. C'est pour les autres. Donner, c'est-à-dire, donc, donner du sens, c'est dire, je suis là pour les autres, même sans les connaître. Il y a un aspect à Kwanza, il y a des devoirs de solidarité dans les dos des sangs. Deuxième devoir, c'est le devoir des responsabilités. Devoir des responsabilités. C'est-à-dire, mon principe, il y a santé. Dans le principe de santé, il y a santé publique en fait. Une ville responsable, c'est une ville qui a des stocks pleins du sang dans les hôpitaux. 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C'est des données aussi des alertes. Kama tunakutanisha sema non non, ku banque de sang hakuna tena damu. C'est comme ça que nous faisons des stockages. Tunafaka ma stockage ku niveau ya vituo vya afya. Nous mettons un stock du sang. 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CIG, est-ce que coupe d'âme, est-ce que coupe les maisons de santé à Moussienne, coupe d'âme, est-ce que vous avez coupe d'âme, est-ce que Kiondo coupe d'âme, est-ce que Masereka coupe d'âme, est-ce que Lubero coupe d'âme, est-ce que Biena coupe d'âme, est-ce que Mangurejipa coupe d'âme. Donc, nous devons nous rassurer comme ça. Ça, tout cas, je te ma banque de sang ou bien ma hôpital, hakuna tena damu. Mouma devoir de responsabilité. 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C'est comme ça que vous trouvez tu nafaka ma alerte. Nous allons vers les autorités politico-administratives. Tunenda kwenye maire de la ville. Tunenda mambiana no papa. Ma banque de sang zimisha kwa vide. En tout cas, ma donneur, abakwe tena suffi. Abakwe suffisant pour satisfaire ma banque de sang. Anakuwa na nanajuu. Tunaenda kwenye ba autorite ba makanisa, tunaenda kwenye askofu, tunaenda kwenye ba reverend pasteur, ba representant legal, tunaenda partout kubambia ke non, nous devons faire beaucoup d'attention, nous devons encore remultiplier la sensibilisation parce que damu vraiment isha ou bien isha punguka. Nous allons même chez le gouverneur kumwambia ke non, en tout cas on est en alerte, il y a plus du sang dans les hôpitaux. 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C'est ça donc le don de sang, c'est aussi donc un devoir de responsabilité. 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On dit ceci. Si chaque famille ata qui est un malade dans sa maison pour donner. Si chaque famille attaque qui est malade dans sa maison pour donner du sang, on appelle ça don occasionnel. Et là, il est souvent trop tard. 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D'ailleurs, ba mingi wanakufaka juu ya ile. Kama hakuna damu, l'état où on va chercher, l'état où on va t'appeler, l'état où utakuya, ile saa mgonjwa na wakani kunapoteza maisha. Donc, donner en avant, c'est être responsable. 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damu parce que il va mourir pendant qu'on est en train de te chercher le temps où vous serez en train d'arriver au hôpital itakuwa trop tard na vitu vitakuwa très compliqué ce qui n'est pas souhaitable. Alors yengine devoir ya tatu, troisième devoir, c'est le devoir de réciprocité. Réciprocité, ça veut dire mulwa ya maisha, chers frères et sœurs, nye ba auditeurs, ben mko natufata.
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Donc mu maisha muko ile, c'est-à-dire leo unaweza kuwa mie ou alors leo unaweza kuwa wewe, kesho nakuwa mie. C'est ça la réciprocité. Quand vous donnez le sang, vous le donnez d'abord pour l'autre, mais la même personne là, donc à qui vous supposez que la même personne là que vous allez sauver, lui aussi, demain il va être à force, mais il va être à force. Maintenant aussi, à un certain moment, vous aussi vous serez faible, bien vous aurez aussi besoin de ça. C'est la même personne là qui va vous aider, qui va sauver votre vie demain, qui va sauver la vie de votre enfant ou bien de votre femme ou alors de votre familier demain. C'est ça le devoir de réciprocité dans les dons de sang. 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Sama mtu anafaa aksida, sama mama nazala, sama donke. Si ce n'est pas vous, ça sera peut-être, ça peut être votre papa, ça peut être votre... Donc, ça concerne vraiment tout le monde. Ça concerne tout le monde. Toi, tu donnes aujourd'hui, demain c'est ton enfant, ton frère, ton voisin qui en aura besoin. Et puis, il faut qu'il y ait wakati stock na kuwa na iko pale. C'est pourquoi? Donc, c'est une chaîne, c'est un maillot vraiment, c'est un maillot, yenye foba tu wanabanangalia, kuikoma kuibaniria. Donc, kumbe kusikue vraiment, wakati nye kuna kuwa stock vide, parce que, il est ça, na kutakuwa ba victime. Malheureusement, il y en a ceux-là, qui tombe victime, na iko donneur, sasa anapanaka damu régulièrement, mais yeye senye atakuwa na besoin damu parce que kuko bengine benye hawe kuna pana damu, sasa yeye anakosa damu. Ce qui est malheureux, malheureusement. Donc, mutu mwenye iko mpanaji damu, maintenant le jour où il aura besoin de ça, sasa anafika ku hôpital, malheureusement, mwile urgence, na hakuna damu, anapoteza maisha parce que il n'y a pas eu de ça. Donc, il y a donneur qui perd sa vie. Un héros qui perd sa vie par manque de sang parce que hakuna batu bote abaku mwambate le pas. Ça, c'est très malheureux. C'est très malheureux. Donc, le don de sang, c'est vraiment un devoir de réciprocité. Quand vous donnez aujourd'hui, vous allez sauver une vie d'une autre personne. Demain, c'est la même personne là qui va aussi sauver votre vie, ainsi de suite. C'est ça la réciprocité dans les dons de sang. Alors, devoir ya mwisho, iko devoir ya santé publique. 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Nous quand nous sortons du CTS, nous allons par exemple à la mairie. Nga tunda ku mairie, tunda fa alerte. Parfois on appelle même des journalistes, vous écoutez, wanasema non, aseme ku banque de ça vraiment hakuna damu. Alors wanasema hivi, il fallait que les autorités politico-administratives puissent nous écouter. Nabana ina attirer vraiment aussi attention yabo. On dit une ville qui manque régulièrement du sang est une ville qui est en danger pour santé publique. Les hôpitaux ne peuvent pas opérer, les mamans mères, les enfants ne s'en sortent pas quand il y a pas du sang, comme vous le savez. 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Donc donner son sang c'est protéger la ville tout entière. 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
C'est protéger vraiment la vie de ceux-là qui en auront besoin. C'est protéger donc la vie de tout le monde parce que maman s'y en a pas, on a tenu à nous d'assurer, on a surlouqué à tout le kunyumba, et ça a surlouqué à tout le kunyumba, on a surlouqué à famille yote, c'est-à-dire, ouais, moi, le panadamu, na omisha à protéger maïsha, y a les familles yote. En tout cas, c'est un peu ça. 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Donc, donner son sang, c'est protéger la vie. 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

0: Mesdames, messieurs, salut, merci d'écouter votre radio. C'est pour l'instant le flash d'information. 307 personnes ont été tuées, 103 portées disparues et plus de 200 maisons incendiées. C'est le bilan provisoire des attaques attribuées aux hommes de l'ADF dans la chefferie des Babila-Babombi en territoire des Mombasa, dans la province de l'Ituri. Un bilan répertorié dans l'intervalle du 6 mai au jeudi 13 août 2026. Selon le rapport de monitoring de l'Association pour la protection et la défense de l'enfant des femmes vulnérables APDF Mombasa, publié ce jeudi, 48 attaques ont été recensées dans 5 groupements. La structure citoyenne appelle les autorités à agir face à l'insécurité. Et le bureau relais à Boutembo, qui est chargé de la capture pour obtenir des passeports biométriques, reste disponible pour accompagner ceux qui veulent en avoir. Ce bureau est opérationnel dans les enceintes de la mairie de Boutembo. C'est ce qu'a indiqué M. Isaac Ndalik au point focal de la capture à Boutembo au cours d'une interview accordée à la cellule de communication de l'hôtel de ville lundi dernier. Selon Isaac Ndalik, les personnes désireuses d'obtenir les orientations sur la procédure peuvent passer à la mairie locale. Et nous allons revenir sur la journée des laïcs, les parents qui sont invités à assumer leurs responsabilités vis-à-vis de leurs enfants, au besoin briser la peur, à l'exemple de Bakanja, le message de l'abbé Patrick Kassolene, aumônier diocésain de laïcs à Boutembo-Béni, mercredi, jour de bienheureux Isidore Bakanja. Il a émis au lendemain de la journée ville morte à Boutembo et Béni. Il demandait ainsi aux parents de conseiller leurs enfants à ne pas s'aimer l'insécurité par des journées ville morte. Mais aussi cette actualité de ce soir, cette assemblée générale à l'église Sebeka de Mabala de la société civile Force Vive du groupement Basson Amadioué, la structure qui a dressé un tableau sombre de la situation sécuritaire et humanitaire dans la région. Les participants ont dénoncé la persistance de l'insécurité à Mbilingando Ngoyo, Kantine Machua, Makusa et à Aviron. Les forces vives des Basson Amadioué qui appellent la population à collaborer avec les forces de l'ordre de sécurité qui doivent à leur tour protéger les personnes et leurs biens. C'est terminé ce flash d'information de partout. Merci de l'avoir écouté.
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2: 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Cette année académique, nous ouvrons aussi le master en ingénierie du transport pour former des ingénieurs engagés dans la construction des systèmes de sécurité routière plus durables pour l'Afrique. Pour la commission des inscriptions, Cagnon Roro Kisali Jean-Chrysostome, professeur.
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2: Il est 18h passées de 41 minutes à Ville de Boutembo, même heure à Tipesse.
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2: Il s'appelle Rodrigue Louvalin dans la mise en onde. Voici les grands titres. Ce mercredi 13 août 2026, sept novices ont fait leur première profession à la chapelle des Noviciat Notre-Dame de l'Assomption à Boutembo. La messe est présidée par le père Paluku Tsongo Anselmo a aussi vu 22 frères de l'Assomption renouveler leur vœu. Et la Conadec clôture son congrès sur fond de son engagement à soutenir toutes les initiatives bien sûr visant l'amélioration du bien-être des Congolais à l'issue des assises mercredi. L'honorable Kabira Mapira Jeannette a été reconduite présidente de ses partis. Et depuis le 6 mai 2026, les hommes de l'EDF ont tué 307 personnes et fait disparaître 103 territoires de Mambasa, 48 attaques ont brûlé des 116 maisons et poussé 2000 civils à fuir. 5 groupements, l'EDF appelle les autorités, excusez-nous, l'APDF appelle les autorités à renforcer à l'urgence la sécurité des personnes. La congrégation des frères de l'Assomption a accueilli ce mercredi 13 août 2026 sept nouveaux frères. Ces anciens novices ont professé à leur premier et ainsi intégré la congrégation lors de la messe dite à la chapelle du noviciat Notre-Dame de l'Assomption à la procure de Boutembo. La messe a eu lieu à 15h devant les membres de la congrégation, les parents et familiers des élus du jour, les religieuses et religieux d'autres familles religieuses, ainsi que d'autres invités. Délégué par Monseigneur l'évêque, le père Paluku Tsongo Anselmo, président de l'Eucharistie, il a indiqué que c'est un jour de joie où on célèbre l'appel et l'offrande des nouveaux frères. C'était avant de s'appuyer sur les lectures du jour, d'abord sur la première qui portait sur l'appel de Samuel. Les célébrants a rappelé que c'est Dieu seul qui appelle, c'est lui qui vous a vu en premier et vous appelle à prêcher le révérend Père. Il a toutefois, conformément à l'évangile du jour, signifié qu'il y a des conditions pour suivre en bonté le Christ, renoncer à soi-même et porter sa croix, a-t-il précisé. Et à lui de rassurer de nouveaux religieux, vous n'avez pas à craindre car Dieu est fidèle et vous aidera à porter votre croix. Les sept frères se sont alors engagés à vivre l'obéissance, la chasteté et la pauvreté. Et selon les règles de Saint-Augustin et les constitutions de la congrégation des frères de l'Assomption pour élan, 22 autres ont renouvelé les leurs. La congrégation des frères de l'Assomption est née à la diocèse de Boutembo Béni, fondée par Monseigneur Henri Pérard en 1951. Elle s'étend maintenant dans d'autres diocèses de la République démocratique du Congo. Et les parents sont invités à assumer leurs responsabilités vis-à-vis de leurs enfants. Au besoin, briser la peur. À l'exemple de Bakanja, sur le message de l'abbé Patrick Assoloné, aumônier diocésain des laïcs à Boutembo Béni, c'est mercredi 12 août 2026, jour du bienheureux Bakanja. Il a émis au lendemain de la journée Ville morte à Boutembo et Béni des mardi 11 août 2026 pour ses prêtres et conseillers du gouverneur en charge de la société civile et de groupes de pression, il est inadmissible que certains individus paralysent la ville pour cause non fondée et aillent ensuite demander à manger à leurs parents qui ont été contraints de ne pas vaquer à leurs occupations. C'est pourquoi l'abbé Patrick Assolene demande l'implication des parents afin qu'ils éduquent leurs enfants au patriotisme et à la bonne citoyenneté afin d'éviter les pratiques qui déstabilisent la sécurité et l'économie de la communauté. Abbé Assolene Patrick au micro de Nani Moussi.
5: Vous n'avez pas travaillé à cause de certains jeunes qui croient que la ville leur appartient, ou peut-être qu'ils sont contents car la ville est morte. Chers parents, soyez prudents et vigilants car le soir, ils sont à la maison pour manger la nourriture que vous, leurs parents, avez cherchée. Maintenant, comment nourrir des gens qui vous menacent de ne pas travailler? Bisous la paix pour l'avenir de nos propres enfants, entre de nous pour l'éducation, chers parents.
2: Appel, outre leur appel au gouverneur à rétablir la sécurité de la province du Nord Kivu en tant que commandant des opérations militaires, les mouvements citoyens et groupes de pression de Beni Butembo réclamaient la libération de Clovis Mutua et Assa Mamba, qui sont détenus depuis quelques jours pour certaines infractions selon les autorités. Les manifestants voudraient aussi voir être menée une enquête sérieuse sur la profanation de la tombe de Delcat Idengo à Ville de Beni la nuit du dimanche 9 ou lundi 10 août 2026. Omar Kimpouz.
6: Nos informations continuent.
2: Et à l'occasion de la Journée internationale de la jeunesse 2026, une grande conférence s'est tenue ce mercredi 12 août 2026 dans la grande salle du Centre de lecture et d'animation culturelle CLAC Butembo. Cette rencontre a réuni de nombreux jeunes autour des réflexions sur les défis qui touchent les générations. Rossella, tu étais de la partie pour Radio Moto. Quels étaient les contenus?
7: Radio Moto Butembo Beni s'est intéressée sur le sujet concernant le phénomène de mort subite de nouveaux mariés et des jeunes fiancés à Butembo et environ. Le participant voudrait comprendre les causes en vue d'y apporter solution. Jonas Mbayahi, assistant social à la formation des jeunes, a facilité la leçon. Il a montré que le décès multiple de ceux qui sont en couple ou des fiancés sont dus à beaucoup de facteurs. Jonas Mbayahi a cité le manque de maturité des partenaires, le fait pour le parent de forcer les enfants à se marier, les promesses multiples de fiançailles et des conflits entre les partenaires. De quoi l'orateur appelle le jeune à la prudence, à la préparation sérieuse au mariage et à la recherche des solutions fondées sur les valeurs morales, spirituelles et sociales. Jonas Mbayahi a encouragé également le jeune à privilégier le dialogue, l'accompagnement avant le mariage et le recours aux structures compétentes pour faire face aux difficultés qui peuvent surgir dans la vie en couple.
8: Revenons à de bonnes manières de vivre, de rompre les amitiés, de faire nos amitiés, les bonnes manières de nous engager dans le fiançailles ainsi que dans le mariage, les bonnes manières aussi de vivre dans le mariage. Nous devons aussi de gérer nos problèmes liés aux sentiments. Nos problèmes, nous devons savoir comment les gérer, mais aussi ceux qui sont directement responsables de mariage, nous devons réadapter notre éducation, nos prédications à ces nouveaux phénomènes ici. Nous devons préparer les gens à lutter contre ces phénomènes et à vaincre ces phénomènes qui viennent d'envahir la ville de Butembo, à la dépravation de mœurs et aussi à l'esprit de vengeance démesuré, de faire de longues amitiés, de longs fiançailles. Et je demande aux jeunes d'être constants dans leur relation amoureuse. Je déconseille aux jeunes d'avoir plusieurs relations à la fois qui mènent au mariage. Évitez d'avoir plusieurs relations à la fois.
7: Cette conférence s'inscrit dans le cadre des activités marquées la Journée internationale de la jeunesse célébrée chaque 12 août avec objectif de sensibiliser les jeunes sur les défis auxquels ils sont confrontés et de promouvoir leur participation au développement de la société. Le Conseil urbain de la jeunesse, organisateur de cette action, annonce plusieurs autres pour ce mois d'août 2026.
2: Et le directeur général adjoint de la Caisse nationale de sécurité sociale CNCS du dit Equipopa est arrivé à Butembo jeudi 13 août 2026. Il a été accueilli chaleureusement au pont Sinon Hydro des Fourou par une délégation des autorités de Butembo et du Zanjan de la CNCS locale. L'hôte de Butembo a salué l'autorité urbaine avant de s'y rendre au siège de la Caisse nationale de sécurité sociale. Didier Albat Bin Mansoud, directeur de la CNCS Butembo, indique que l'arrivée du DGA s'inscrit dans le cadre d'une mission d'inspection des services dans l'est du pays, singulièrement à Butembo.
9: Celui qui est arrivé, c'est le numéro 2 de la République, le directeur général adjoint. Monsieur Didier Kipopa, il est venu pour en mission de service officiel. Ça, c'est lié aux aspects techniques du travail. Et il aura conféré avec la délégation syndicale et l'association de pensionnaires retraités de la CNSS. Non, c'est pas que la prise en charge des pensionnaires n'est pas suffisante. C'est le résultat de vos cotisations versées pendant votre vie active. Si vous versez peu, vous aurez peu. Il y a ceux qui se retrouvent avec un montant lors de la pension, un montant suffisant qui, ça dépend de la façon dont vous versez, votre employeur verse pour le travailleur.
2: Didier Albat Bin Mansoud dans les propos recueillis par Danimo aussi. Et le numéro 1 de la CNCS Butembo ajoute que l'arrivée de Didier Kipopa vise aussi à constater l'avancement des travaux de réhabilitation du bâtiment administratif de la CNCS Butembo.
9: Le premier, celui d'évaluation des travaux qui c'est de construction et de réhabilitation de notre bureau que vous avez vu. Ça, c'est... Aujourd'hui, on a amorcé le premier point. Nous avons visité le chantier. Le chantier. Et on inaugure le bâtiment après l'avoir meublé. On peut pas inaugurer le bâtiment sans demain. Vous avez visité d'autres locaux qui sont encore vides. Tout ça, on ne peut pas inaugurer le bâtiment qui n'est pas encore meublé. Donc, il y a encore du temps. Il y a encore des temps. Nous faisons notre travail. Le travail, c'est d'utiliser les fonds qui nous avaient été alloués pour le parachèvement de la réhabilitation. Et c'est ce que nous sommes en train de faire. Nous sommes à 95% de la fin de cette réhabilitation-là. Et entre-temps, nous attendons que Kinshasa nous dote encore de moyens et penser à l'inauguration.
2: Les hauts cadres de la CNCS au niveau national a aussi eu l'occasion de découvrir la ville et ses beautés. Les partis politiques Convention nationale pour la démocratie chrétienne, CONADEC, a clôturé son congrès ce mercredi 12 août 2026. Ce parti cher à la députée nationale Kavira Mapera Jeannette a à l'occasion réaffirmé son engagement à soutenir toutes les initiatives visant à l'amélioration des conditions de vie des Congolais. Joël Mwenge, vous avez participé à la clôture de ce congrès.
10: Tenu du 10 au 12 août 2026 au centre Uhai Chicho dans la ville de Butembo, ce tout premier congrès dit de renaissance économique, sociale et politique pour la CONADEC a consisté à définir les nouvelles lignes de conduite de ses partis politiques. Ce parti de l'Union sacrée de la nation réaffirme son engagement à soutenir la vision du chef de l'État. Un extrait du rapport final de ce congrès.
11: Réaffirmant l'appartenance à l'Union sacrée de la nation, la CONADEC prend engagement ferme, dire oui aux réformes institutionnelles engagées pour la matérialisation de la vision portée par le président de la République, chef de l'État, son Excellence. La CONADEC prend engagement ferme, dire oui aux réformes institutionnelles engagées pour la matérialisation de la vision portée par le président de la République, chef de l'État, son Excellence.
10: Du parti, dans son mot tenu après son investiture, la présidente de la CONADEC, Kavira Mapera Jeannette, a salué la confiance placée en elle. Elle a ensuite présenté le projet d'avenir du parti sur l'ensemble du pays. Pour y arriver, l'autorité morale de CONADEC compte sur la mobilisation des militants et l'adhésion à son idéologie par la population entière.
12: Nous, les dirigeants du parti, faut faire la campagne de notre idéologie. Il faut tenir à ce que notre parti soit très visible, fédération, faites adhérer les populations à notre vision dans toutes vos circonscriptions. Nous devons conquérir le pouvoir. Nous allons sérieusement préparer le parti aux échéances électorales prochaines à tous les niveaux.
10: Ce congrès a connu la participation des cadres et plusieurs militants du parti venus des différents coins de la RDC. Il s'est clôturé par un défilé qui est allé du centre Uhai-Kikyo, passant par le boulevard président Joseph Kabila jusqu'au bureau de la CONADEC, Fédération de Butembo. Ce siège est situé au croisement de l'avenue Ruchuru et la rue d'Ambias.
2: Joël Mwengi à Kinshasa, le climat politique se crispe davantage. La coalition de l'opposition C64 qui regroupe les principales forces sociales et politiques dont les partis Ensemble pour la République de Moïse Katumbi maintient la pression sur le pouvoir. L'enjeu, l'organisation des dialogues nationaux inclusifs avant le 15 août, à quelques jours de l'expiration de leur ultimatum fixé au 15 août 2026, le leader de la coalition C64 hausse le ton pour cette plateforme. Le président Félix Tshisekedi doit convoquer sans délai un dialogue national pour résoudre la crise sécuritaire qui ronge notamment l'est du pays, mais aussi pour barrer la route à tout projet de changement de la constitution. Et 307 personnes tuées, 103 portées disparues et plus de 200 maisons incendiées. C'est le bilan provisoire des attaques attribuées aux hommes de l'EDF dans la chefferie de Wabila Babombi, en territoire de Mambasa, dans la province de l'Ituri, et bilan répertorié dans l'intervalle du 6 mai au jeudi 6 août. 2026, selon les rapports de monitoring de l'Association pour la protection de la défense des enfants et des femmes vulnérables, la PDF Bambas a publié ce jeudi 13 août 2026. 48 attaques ont été recensées dans 5 regroupements, à savoir Bangolé, Bakaïkou, Babila Tetoui, Mambembe et Bapongomo. Et réuni en assemblée générale de l'église CBCA de Mambala comme mercredi 12 août 2026, la société civile Force Vive du groupement Basso Amadioué a dressé un tableau sombre de la situation sécuritaire humanitaire dans la région. Les participants ont dénoncé la persistance de l'insécurité à Mbilinga, Ngoyo, Kantine, Machoua, Makusa, Massaou et sur l'axe Malese, Makusa, cambriolage, extorsion, tir intempestif et tracasserie attribuée à certains porteurs d'armes sont pointés du doigt. La société civile exige des autorités qu'elles renforcent la discipline dans les rangs des forces de sécurité et protège davantage les civils, y compris ceux qui retournent dans leur village après les attaques des hommes de l'EDF. Et les bureaux relais des boutons

0: Bimbo, qui est chargé de la capture pour obtenir des passeports biométriques, reste disponible pour accompagner ceux qui veulent en savoir. Et ceux qui veulent en savoir plus et qui veulent en avoir, bien sûr. Ce bureau est opérationnel dans les enceintes de la mairie de Butembo. Et c'est qu'a indiqué M. Isaac Ndaliko, point focal de la capture à Butembo, au cours d'une interview accordée à Radio Moto Butembo Beni. Et en sport, l'international congolais Arouane Bissaka pourrait retrouver la Ligue des champions de l'IFA la saison prochaine. La direction de Aston Villa, ces clubs d'Angleterre, serait passée à l'action pour tenter de recruter Arouane Bissaka. West Ham, son club actuel relégué à Championship la saison 2025-2026, réclamerait entre 25 et 30 millions d'euros pour laisser partir Arouane Bissaka. Aston Villa souhaite renforcer donc son secteur défensif. C'est tout pour ces informations. Merci à Rodrigue Louvalenda de les avoir mises en onde.
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2: Mesdames, Mesdemoiselles et Messieurs, bienvenue à l'écoute de notre carnet de communiqués.

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